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2: Et dernière interview piscine sur Radio 4910. Je reçois à présent Simon Plaire, bonjour.
3: Bonjour.
2: Alors Simon Plaire, vous faites partie de l'association Les Apiteux, c'est
3: tout à
2: ça,
3: fait.
2: C'est ça. D'abord un petit mot sur ce qu'est Les Apiteux.
3: En fait, Les Apiteux, c'est un collectif au départ apicole qui a été créé justement dans la problématique du frelon asiatique ici à Teux. Mmh. Mais on s'est vite rendu compte qu'à nous seuls, on était bien bien petits. Et donc, on s'était dit qu'il fallait absolument fédérer donc le citoyen. Mmh. Et donc, on a créé le fameux groupe de toi contre le frelon 1. Mmh. Et donc, nous sommes les initiateurs des différentes séries d'informations qui concernaient le frelon asiatique sur le sein de notre commune.
2: Voilà, voilà. Donc, les de toi contre le frelon 1, on peut peut-être rappeler peut-être le danger que représente le frelon asiatique.
3: Bah disons que le frelon asiatique il pose différents problèmes, donc ça avait été justement abordé lors de nos séances. Il y a vraiment trois gros secteurs, donc en gros la première partie c'est la partie sur la biodiversité, parce que le frelon asiatique, bah, on le sait, il consomme d'autres insectes, et donc il va exercer sur cette entomofaune une certaine pression. Et donc qui dit moins d'insectes dit au final moins d'animaux, parce que ces insectes ne sont plus disponibles. Mais c'est aussi un problème de pollinisation, donc la pollinisation, bah, c'est quelque chose d'important, donc tant pour manger que pour la production des plantes. Et donc, s'il y a moins de pollinisation, ben, il y a moins de graines, donc il y a moins de plantes. Donc, en gros, le frelon asiatique contribue à affaiblir tant la faune que la flore. Mm-hmm. Alors, deuxième secteur, en gros, c'est la partie vraiment économique. Donc là, ça va toucher à l'agriculture, la fruiticulture, la viticulture. Mm-hmm. Et il faut savoir que la viticulture, ici à Teux, c'est quand même un domaine qui est en phase de développement. Dans le collectif Les Apiteux, nous avons des viticulteurs. Ouais. Et donc, ils nous ont quand même ramené la formation. J'avais interviewé au téléphone un viticulteur pour connaître justement les nuisances. Et donc, le frelon asiatique, il consomme ses fruits parce qu'il a besoin effectivement de protéines, donc d'insectes, mais il a aussi besoin de sucre, donc tous les individus adultes vont manger du sucre, et donc le raisin en fin de saison est gorgé de sucre, et donc il va abîmer les cultures, et donc économiquement c'est un problème. On parlait de la pollinisation, donc la pollinisation, bah, l'agriculture, 80% de l'agriculture dépend de la pollinisation, donc s'il y a moins de pollinisation, il y a moins de fruits, il y a moins de légumes, ouais. Et donc tout ça, bah, ça représente des coûts. Et donc si on réfléchit vraiment à la vision on va dire terroir, donc tout ceci, ça représente comme des éléments du terroir teutois, l'agriculture, la viticulture qui est en phase de développement. On peut aussi parler de l'apiculture, parce que le frelon asiatique, bah, il a une appétence forte pour les abeilles. Donc il dit moins d'abeilles, il dit moins de colonies, il dit moins de produits de la ruche. Et donc de nouveau, si on réfléchit au coût pour notre terroir, bah, c'est quelque chose. Et puis la dernière notion, c'est la sécurité publique. Donc c'est un insecte qui a vraiment une préférence, donc il s'est adapté au cours de son arrivée ici sur le continent européen aux zones urbanisées. Donc aujourd'hui, près de la moitié des nids, donc 49% des nids, se développent dans les zones urbanisées, juste derrière via les zones agricoles. Et donc forcément, donc au départ, bah, le frelon asiatique en lui-même, un individu seul, n'est pas plus dangereux qu'une guêpe. Mais par contre, quand on est à proximité de son nid, bah, c'est un insecte qui est territorial. Et donc, il va défendre avec ferveur son nid s'il est dérangé. Donc on a une grande chance, c'est que la majorité des nids qui représentent le plus grand danger se retrouvent en fin de saison en hauteur. Donc c'est 70% de ces nids. Donc dans leur cycle de vie, il y a différentes étapes. En gros, ici, on a la phase de fondation, puis on a un premier nid, qui est le nid primaire embryonnaire, sur lequel, bon, voilà, il ne représente pas un grand danger. Et en général, à partir du mois de juillet, 70% des nids, bah, ils manquent de place parce qu'ils se développent à proximité immédiate de nos habitations, dans un endroit exigu. Et alors ils vont migrer. Mais non, par contre, quand ces 30% ne migrent pas, donc on va les retrouver à hauteur d'homme, donc dans des haies, et ceux-là sont vraiment très dangereux parce que, bah, on risque une attaque collective, des piqûres multiples et des choses comme celle-là. Donc voilà.
2: Voilà, voilà. Et j'ai cru comprendre qu'il ne fallait pas non plus les confondre avec les frelons européens. Enfin, je sais pas si c'est comme ça qu'on l'appelle, mais effectivement, il y a aussi cette difficulté-là, j'imagine.
3: Tout à fait. Ben, en fait, justement, c'est tout l'aspect qui est technique. Donc ici, on a organisé plusieurs choses. Donc les ateliers s'articulaient sur, en gros, une lutte qui se dit intégrée, c'est-à-dire qu'on multiplie les approches. Mm-hmm. Donc on analyse son cycle de vie, on se dit qu'est-ce qu'on peut faire. Donc ici, en gros, on est à la période où les fondatrices se réveillent, et donc on peut éventuellement les capter. Le problème, c'est que le piégeage, bah, s'il est mal exécuté, bah, on risque d'attraper d'autres insectes. Mm-hmm. Et donc, il est super important de rechercher tous ces insectes, notamment le frelon européen, qui est un insecte super utile. Mm-hmm. Donc c'est un nettoyeur de l'environnement, il va limiter la quantité de moustiques, de mouches, mais pas que. On parlait de pollinisation tout à l'heure, si on capte aujourd'hui des bourdons, bah, c'est exactement la même problématique, c'est-à-dire que tous ces insectes, le frelon européen, les bourdons, fonctionnent sur un cycle annuel, c'est-à-dire que maintenant, ce qu'on retrouve dans l'environnement, c'est des rennes. Mm-hmm. Donc tous les nids de l'année précédente ont disparu, pareil que le frelon asiatique. Mm-hmm. Mais donc, si maintenant on les capte, ben, ça veut dire qu'on a moins de colonies, on a moins de pollinisation, on aura moins de ces insectes utiles. En mm-hmm. fait. Donc, oui, piéger, oui, mais il faut bien piéger. Mm-hmm. Et donc, c'est pour ça qu'on a informé et continue à informer pour essayer de limiter les nuisances de ce piégeage.
2: Ouais, donc là, d'où l'utilité de cette page Facebook où vous annoncez des ateliers et où vous mettez à disposition des pièges aussi.
3: Oui, mais pas que. On a amené surtout aussi différents outils. Ouais. Donc, il y a un outil de recensement, il y a un outil de relevé, il y a aussi des outils à la reconnaissance. Okay. Et donc, quand les personnes se recensent, ils sont invités donc à mettre leur adresse email, mais on continue à faire un suivi. Donc, il y a trois flux au total. Il y a effectivement Facebook, mais on communique ici aussi par mail et mmh. par WhatsApp. Mmh. Et donc, le groupe WhatsApp, il ne permet pas aux gens d'échanger. C'est un flux d'informations. Donc, ouais. ici, concernant le mail, on vient d'envoyer un premier mail justement pour remettre en place quels sont les points d'attention sur l'usage des pièges. Mmh. Donc bien le placer, le renouvellement de l'attractif, le suivi, la libération des insectes non cibles. Donc voilà, donc, pour essayer de faire un travail de qualité. Mmh. Voilà.
2: C'est ça, oui, c'est clair. Bah, ça me paraît effectivement très intéressant tout ça. Pour vous trouver, c'est eux contre le frelon A, c'est ça?
3: C'est ça, pour le groupe Facebook.
2: Oui, le groupe. Et alors pour s'inscrire pour le groupe WhatsApp ou pas pour la newsletter mail, j'imagine,
3: les personnes, donc, quand elles participent à notre campagne, elles donnent leur email et après elles okay. donnent leurs préférences. Mmh. Voilà, donc c'est au recensement qu'ils ont okay. le choix d'adhérer ou non à ces méthodes et ces flux d'informations.
2: Mmh. Ok, d'accord. Je pense qu'effectivement, le but ici de l'interview, c'est peut-être faire de la sensibilisation principalement. Je pense qu'on a déjà eu beaucoup d'informations, effectivement, par rapport à tout ça. Effectivement, on a bien compris que le message principal qui devait être transmis, c'est qu'il ne suffit pas de trouver un piège, de le mettre sur le bord d'une appui de fenêtre avec du sucre dedans, par exemple, n'importe quoi, ouais. pour que ça marche. Et qu'effectivement, il faut être très vigilant par rapport à tout ça et vous contacter et vous suivre et suivre vos ateliers. J'imagine sont annoncés sur la page Facebook, j'imagine aussi, et tout. Tous les canaux, j'imagine.
3: Disons que pour cette partie-là, les gens effectivement prennent contact souvent avec Facebook, enfin avec nous sur Facebook, mmh. mais en fait on leur enseigne notre adresse email, ouais. donc c'est vraiment le bon vecteur, c'est l'adresse email, donc okay. c'est frelonasiatique@gmail.com.
2: Okay.
3: Donc là, voilà, mais attention que je voulais aussi assister, qu'on parle effectivement ici du piégeage printanier, mais sur les ateliers, on assiste aussi pour essayer d'avoir un effet sur le frelon asiatique, le piégeage en lui-même est insuffisant. Mmh. Okay. Donc on a informé, on apprend aux gens aussi à reconnaître les différents nids et toutes les actions à faire. Notamment ouais. la neutralisation des nids primaires embryonnaires, c'est possible, mmh. on peut le faire soi-même. Si on ne se sent pas capable, mais qu'on en a identifié un, on peut prendre contact avec notre collectif mmh. et un bénévole viendra avec grand plaisir aider un citoyen. Et il faut savoir que le collectif Apiteux, on a travaillé avec la commune pour essayer d'obtenir des choses, notamment les pièges viennent de la commune, ça a été offert, mais on a travaillé avec eux et on a travaillé aussi sur d'autres éléments, notamment la commune aujourd'hui sensible a mis en place, est en train de mettre en place justement une neutralisation systématique des nids sur le domaine communal. Donc okay. tout ce qui est nids qui pourrait se développer sur le domaine communal, la commune aujourd'hui s'engage à les neutraliser. Okay. Théoriquement, la législation, elle parle surtout d'une notion de sécurité publique, mais cette notion ici, dans ce contexte-ci, a été complètement abrogée. On n'en parle plus. Mmh. Et alors un deuxième point, justement pour de nouveau encourager cette neutralisation et donc cette vision de lutte globale sur le frelon asiatique, neutraliser un nid, ça a un coût. Mmh. Et donc si vous avez un nid dans votre jardin, vous êtes responsable de ce nid. Et donc, on parlait des différents vecteurs de motivation tout à l'heure en sensibilisant donc, les différents domaines, donc la partie économique, santé publique et biodiversité. Mais donc, du coup, il faut neutraliser ces nids et les neutraliser coûte. Et donc, la commune, normalement, aujourd'hui, en échangeant, va mettre quelque chose en place, c'est-à-dire normalement un accompagnement financier. Tout ce qui est modalité, à ce propos, n'est pas encore totalement okay. terminé, c'est en cours de finalisation, donc normalement la commune devrait communiquer, j'espère, le plus rapidement possible sur les différentes modalités okay. pour obtenir ces primes.
2: J'imagine que comme les nids de guêpes, on ne sait pas appeler les pompiers, ils sont peut-être pas formés encore ou...
3: Si, donc aujourd'hui on peut toujours appeler les pompiers, donc jusqu'à l'année dernière, la neutralisation des nids de frelons asiatiques et seulement frelons asiatiques était gratuite, ouais. mais il y avait quand même des conditions à respecter, notamment au niveau de l'accessibilité. Les pompiers n'arrivent pas toujours sur les nids complexes à intervenir. Cette notion de gratuité aujourd'hui est terminée,
2: okay.
3: parce que voilà, le fléau est tellement important que c'est plus possible. Par contre, les apiculteurs, eux, ont toujours droit à un accompagnement. Mm-hmm. Donc pour ça, il faut être enregistré à l'AFSCA, mm-hmm. et donc on peut faire justement une demande à condition que le nid, donc on parle de nid secondaire notamment, soit dans un rayon de 1 km autour du rucher, et alors il peut faire une demande. Attention que dans la pratique, on a des apiculteurs qui ont fait cette demande ici à Teux l'année dernière et il y a très très peu de sections apicoles équipées dans la région. Et donc, c'est que des bénévoles qui font ça pour le CRAW. Et donc, elle n'a jamais eu d'intervention. L'apicultrice n'a jamais eu d'intervention. Et donc, elle s'est alliée avec des voisins qui ont bien voulu intervenir avec elle financièrement pour faire neutraliser par elle-même ce nid. Pourtant, théoriquement, elle était censée être, enfin, cette intervention était censée être totalement gratuite. Mais ça, dans la pratique, ça n'a pas été le cas. Voilà.
2: Ok, oui, on comprend que la tâche est loin d'être terminée et qu'effectivement, il y a beaucoup, un gros boulot de sensibilisation à tout niveau.
3: Nos autorités bougent. Ouais, donc l'année dernière, on avait encore 50... Enfin, au niveau de la problématique du frelon asiatique ici en Belgique, on avait il y avait un budget de 180 000 euros qui avait été alloué donc dans le plan wallon. Et apparemment, cette année, la politique annonce 1 million d'euros. C'est un peu un jeu politique aussi, je pense. Ça, c'est mon avis personnel. Donc, aujourd'hui, c'est quelque chose qui a été popularisé parce que beaucoup de gens sont sensibilisés à ça. Et donc, c'est peut-être un petit peu de la récupération politique. Mais bon, on va surfer sur la vague et on va un petit peu en profiter.
2: Mais bien sûr, c'est clair, évidemment. Ouais. Ça, c'est sûr. En tout cas, on a bien compris, en tout cas, qu'effectivement, il y a un vrai danger que ces frelons subsistent chez nous. Ça, c'est clair.
3: Tout à fait, il y a des nuisances. Donc, on essaye, nous, de le neutraliser totalement, on n'y arrivera pas. Mais par contre, vu qu'il n'a pas de prédateurs, nous devenons en fait les prédateurs. Et donc sur tout son cycle de vie on appuie et on limite cette nuisance. On ne s'en débarrassera jamais. Mais donc voilà, on devient le prédateur et c'est tout l'enjeu.
2: C'est ça, tout à fait. Ok, merci Simon pour ce passage sur Radio 4910.
3: Avec plaisir, hein.
2: Voilà.
3: Merci beaucoup.
2: À bientôt, au revoir. Au revoir. Ouais.
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4: Alors une revue de presse un peu différente cette fois-ci, on envisage de peut-être un peu changer la formule, voire même peut-être de changer le nom de cette séquence, on verra bien, mais enfin voilà, en attendant on l'appelle encore revue de presse pour cette fois-ci, puisqu'il s'agit d'un événement qui s'est déroulé dans notre région et qu'on met en avant, donc un seul cette fois-ci, et un peu différemment que les autres fois, puisque nous avons des sons que nous avons été chercher pour vous plonger dans cet événement, qui est donc la conférence de presse des francophiles de SPA qui a eu lieu ce jeudi 16 avril, c'était à Bruxelles. Nous avons eu l'occasion de rencontrer différents protagonistes et ils nous livrent chacun leur petit sentiment sur ce que sera ces Francopholies 2026. Donc ce sont les témoignages de Charles Gardier, évidemment programmateur, de Johan Frédéric, directeur des Francopholies, de Pierre Dumoulin, de toi d'ailleurs entre parenthèses, mais également surtout un nouveau responsable de la nouvelle cellule chargée de découvrir les nouveaux talents. Donc avant ça s'appelait Francof, maintenant ça s'appelle le Labo des Franco, donc on va découvrir tout ça. Et puis Charles Pirnet, un autre teutois, mais émigré depuis quelques années au Québec, qui va s'occuper de la scène Connexion. C'est une scène qui aura pour vocation, gratuite d'ailleurs, en parenthèse dans le piétonnier, de vous faire découvrir tous les nouveaux talents, du monde entier, du Québec, de Belgique et autres. Et parmi les talents belges qui s'y produiront, il y a Antoine Armédan, qu'on retrouvera également dans cette interview. Voilà, je vous laisse avec tout ça. Et voilà, bonne écoute de ce petit reportage donc en direct de Bruxelles. Enfin, en direct, mais enregistré à Bruxelles. Je suis avec Charles Gardier, évidemment programmateur de ces Francopholies. J'imagine que c'était un nouveau défi quelque part de programmer ces Francopholies nouvelle mouture.
5: Oui, c'est vrai qu'il y avait vraiment un défi à relever vu les difficultés qu'on a rencontrées, on ne va pas s'en cacher, l'année dernière. Et plutôt que de repartir en mode mineur, l'équipe emmenée par Johan Frédéric et Cédric ont vraiment décidé d'investir en réalité dans plein de pistes, dans plein de retrouver certaines choses qui font l'ADN du festival, comme la grande salle et cette programmation, on va dire, patrimoniale avec du Julien Clerc, du Laurent Voulzy, Alain Chamfort, Jonas par exemple, ou même Laurie. Aussi de retrouver le village francophone, en réalité, avec finalement le festival le moins cher de l'été pour y trouver des artistes incroyables comme Kyo, Marine, Puggy, Overphonic, Magic System et beaucoup d'autres. Et puis alors ce pari d'investir dans la programmation avec des têtes d'affiche extrêmement fortes qui effectivement draine énormément de public, draine d'attention, draine des coups de projecteur sur cette affiche qui finalement, grâce à des Sting, des Games, des Elena et bien d'autres, attire beaucoup plus d'attention que les autres années. On bat des records, on n'a jamais vendu aussi vite de toute l'histoire du festival nos tickets.
4: Et une scène belge toujours super présente.
5: Alors la scène belge extrêmement présente avec toujours cette attention très grande sur les artistes révélations, avec non seulement une programmation qui leur fait une belle part avec des coups de cœur, enfin, on peut penser à Teddy Bear par exemple ou à Alison de Roof, enfin bon, il y en a beaucoup, aussi de la fidélité parfois, se souvenir que on est heureux, on sera toujours heureux d'accueillir Aspal et Goff ou Geronimo ou Stella parce que voilà, ils font partie aussi de notre histoire et de notre ADN, mais aussi continuer à travailler sur des belles rencontres à travers Connexion et à travers toute une série d'artistes belges qui vont se produire avec la possibilité d'aller vers l'étranger et avec aussi le Labo des Franco où là aussi on va aller chercher des pépites avec Pierre Dumoulin pour pouvoir vraiment faire des découvertes des grands de demain.
4: Je suis à présent avec Johan Frédéric, bonjour.
6: Bonjour.
4: On peut peut-être revenir sur les modifications d'implantation des différentes scènes.
6: Donc la place royale est séparée du reste du parc de 7 heures. Il faudra donc être muni d'un accès royal pour pouvoir pénétrer dans la zone devant la Bobline et le Valk avec la scène Pierre Rapsat. Là, on travaille vraiment le confort du public. On a diminué le nombre de tickets vendus qu'on rendait habituellement accessible à cette place. On a diminué le nombre de tickets vendus et on augmente le confort et la qualité en permettant au public de s'étendre. Il n'y a plus de carré d'or VIP. Les VIP sont sur des plateformes évidemment avec des vues spectaculaires sur la Seine, mais on retrouve vraiment une volonté de notre part d'offrir la meilleure expérience possible au public sur cette place royale. Dans le village, des grands chambardements également, avec le déplacement de la scène Proximus qui, de manière iconique, trônait face à la galerie. Cette scène est déplacée, elle va être passée pas loin de la fontaine, qui sera par ailleurs recouverte avec un plancher. Et la scène du parc est elle aussi, l'ex-scène baloise, ravancée pour offrir plus de visibilité aux artistes et au public, ce qui nous permet dès lors de récupérer une circulation dans le parc avec l'allée centrale qui est restituée au public. On pourra beaucoup plus facilement circuler, se poser, aller manger un bout, s'asseoir, profiter de beaucoup plus d'espace. On restitue vraiment beaucoup d'espace au public, et la galerie, elle, je le disais, devient vraiment une scène club avec une scène intégrée dans la galerie. On pourra donc aller profiter de DJ set et de plateaux très festifs. Je pense au Club 2004 par exemple. Le vendredi, on va accueillir Camini, Nadia et Tragédie, qui sont des icônes des années 2000, pour une grande fête. Et ben ça se passera dans la galerie, qui va vraiment être l'épicentre de la fête et des afters qui vont durer jusqu'à 3h du matin, avec vraiment une envie vraiment de faire la fête dans cette zone couverte, avec bien sûr tous les alentours qui seront évidemment accessibles.
4: Je suis avec Pierre Dumoulin. Bonjour.
3: Bonjour.
4: Alors, vous êtes le nouveau responsable du labo qui va permettre de découvrir les artistes, Labo Franco, nouvellement nommé. Voilà, on peut en parler.
3: J'avais envie vraiment de redonner un peu plus de visibilité à ces candidats du tremplin. Parce que dans le terme tremplin, ben, je pense que c'est vraiment un moment où on doit mettre les gens, mettre les artistes émergents en avant, les mettre en valeur plutôt que de les mettre sur une petite scène en dehors du festival. Donc j'ai pris vraiment le contre-pied. Et là, j'ai décidé de faire chanter donc les 4 lauréats que nous allons choisir après les présélections. J'ai décidé de les faire chanter en piano-voix, en guitare-voix, avant les têtes d'affiche du festival sur la grande scène.
4: Donc, on l'a compris, vous allez les préparer avec tout un processus pour les amener là-dessus.
3: Donc en fait, ce qui se passe, c'est qu'il y a déjà une première présélection qui est faite simplement sur les chansons elles-mêmes. Donc à l'audio, on va écouter les candidatures, on va écouter ce qu'ils ont à proposer. On va en choisir 8 par rapport à ces écoutes-là qu'on aura fait. Et de ces 8-là vont venir chanter devant nous, vont venir nous proposer leur répertoire justement dans cette formule acoustique, dans cette formule épurée. Et on va en choisir 4 de ces 8-là qui nous auront séduits. Ce seront 4 candidats dont on se sera dit, bah oui, eux, on va pouvoir les mettre sur la grande scène sans avoir peur pour eux. On sent qu'ils ont vraiment le truc pour pouvoir le faire. Et une fois qu'on aura choisi ces 4-là, ils vont même avec nous participer à des sessions de préparation scénique pour ce quart d'heure où ils vont devoir chanter devant 10 000 personnes quand même, donc c'est quand même pas rien. Donc on va vraiment les préparer avec un coach scénique à juste vraiment bien cadrer ces 15 minutes de prestation.
4: Et donc je suis avec Charles Pirnet et Antoine Armédan. Bonjour Charles.
7: Bonjour.
4: Et bonjour Antoine.
8: Mais bonjour.
4: Et donc ici, ce qui vous unit ici au niveau de ce festival, c'est la scène Connexion. On peut en parler, Charles, qu'est-ce que c'est exactement la scène Connexion ?
7: La scène Connexion provient de la scène Québécofolie, qui était plus connue sous ce nom-là. Mmh. Mais il y a 2-3 ans, on a décidé d'élargir tout doucement, en secret presque, et d'élargir à toute la communauté francophone. Donc que ce soit des artistes belges, fatalement, mais des artistes français, des artistes africains, des pays d'Afrique. Mmh. Et on a décidé d'élargir la francophonie et de faire participer tous ces artistes. C'est ainsi que la scène Connexion qui va avoir lieu
4: dans le piétonnier musical.
7: Piétonnier musical, ouais. C'est ça, la rue des Lazes, ouais, autrement dit, à Spa. C'est une scène où on va recevoir des artistes, 24 spectacles différents, avec des artistes qui viennent de La Réunion, qui viennent du Sénégal. Donc ce sera vraiment extraordinaire de tout. Et on fait aussi la part belle à des artistes belges qui seront présents, dont Antoine ici présent justement, qui viendra le dimanche à 14h30 sur cette scène. Cette scène va fonctionner de midi à 22h, donc c'est vraiment, elle est gratuite, complètement gratuite, donc c'est vraiment excellent et c'est à suivre. Et bientôt, vous aurez la programmation complète.
4: On se réjouit. Et justement, Antoine, bah, on le connaît bien sur Radio 4910, hein, depuis pas mal de temps, on te suit. Donc voilà, tu viens régulièrement en francophonie. Et donc ici, tu es présent sur cette scène, j'imagine, avec grand plaisir.
8: Avec un énorme plaisir. Oui, en plus, cette scène qui est un peu... La scène du lien, moi, ça me parle énormément d'avoir toutes ces couleurs, toutes ces nationalités qui vont jouer dessus. Moi, je m'y retrouve pleinement. Et puis, bah, c'est une scène que j'ai eu déjà l'occasion et le plaisir de fouler.
4: Ouais,
8: et
4: donc, dans notre nom, hein, évidemment.
8: Effectivement. Et donc, je me réjouis vraiment de pouvoir y jouer et de mettre l'ambiance dans le piétonnier de Spa.
4: Alors, qu'est-ce que tu vas proposer, là, aux Francopholies ?
8: Alors, ce sera, bon, on va dire, mes grands tubes, plus les chansons issues de mon dernier album, Un rêve, une vie, que j'ai eu la chance d'enregistrer au studio de Francis Cabrel à l'été 2024 et pour lequel je suis sur les routes depuis plusieurs mois maintenant.
4: Et voilà, voilà, donc conférence de presse. On a appris plein d'informations super intéressantes. Je vous rappelle, il y a encore d'autres sons qui ont été enregistrés et on vous les proposera dans les prochaines semaines. Les Francopholies de Spa qui reviennent cette année, donc du 20 au 26 juillet. Je vous invite à aller chercher plus de renseignements sur le site internet des Francopholies. C'est francopholies.be.
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marché artisanal de fraiture, édition 2026. Oye Oye, artisan, créateur, producteur. L'édition 2026 du marché artisanal de fraiture se prépare et se déroulera dimanche 24 et lundi 25 mai durant le week-end de la Pentecôte. Ce marché est volontairement à taille humaine, installé dans les ruelles d'un petit village champêtre. Non extensible, ce format qui fait tout son charme ainsi que la fidélité de nombreux artisans présents depuis plusieurs années signifie que le nombre de nouvelles places disponibles est très limité. La sélection est donc attentive et exigeante et le devient chaque année davantage. Donc on porte une attention particulière à des artisans producteurs uniquement, diversité et originalité des créations, proximité, artisans du coin prioritaire. À noter, pas de food truck, pas de plats préparés, des ventes de nourriture et de boissons sont réservées à la tente friturienne bénévole organisateur. Vous souhaitez en faire partie, vous voulez participer? Eh bien, entrez en contact via la page Facebook du marché artisanal de fraiture. Décrivez votre activité et les réponses seront communiquées début de ce mois. Alors, n'hésitez pas, badauds, touristes, vacanciers, eh bien, le week-end de Pentecôte, c'est là qu'il faut réserver ses activités, ses loisirs en famille, authentique, harmonieux et convivial, marché artisanal de fraiture.

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1: Bonjour, c'est Élodie, médecin au Centre Lumea.
2: Et Raphaël, psychothérapeute et coordinateur du Centre. Aujourd'hui, je voulais aborder avec vous un sujet très sensible et délicat, à savoir certains mécanismes psychologiques qui parfois conduisent certains d'entre nous à vouloir en finir avec la vie, surtout lors de certains passages ou de certains caps dans l'existence.
1: On parle de passage, tu nous en dis plus ?
2: Mais la vie nous donne des passages à vivre. Dans beaucoup de civilisations, il y a des étapes importantes environ toutes les 7 années. Okay. Chez nous aussi d'ailleurs, il y a d'abord des rites à la naissance. Mm-hmm. Et puis vers 6-7 ans, on change d'école. Il y avait aussi les communions ou les rituels laïques ou que sais-je. Et aussi vers 6-7 ans, il y a souvent le premier décès d'un être cher.
1: C'est vrai.
2: Vers 13-14 ans, grand passage. L'étape de la puberté, changement d'école, connexion avec les jeux de séduction, avec la sexualité, confrontation avec les limites, l'autorité, et puis toute la nouvelle vie sociale qui vient avec l'adolescence. Mmh. Vers 20-22 ans, c'est encore une autre étape. Là, on débute vraiment ses responsabilités, beaucoup plus dans le lancement de sa vie professionnelle ou de sa vie au niveau des études. On vit des histoires de couple souvent plus durables, et on expérimente vraiment un début d'autonomie et des choix qui vont orienter notre vie d'adulte.
1: Mmh. C'est vrai que c'est à chaque fois tous les 7 ans, oui.
2: 27-28 ans, il y a encore un autre cap. Il est le temps de poser et d'assumer des choix plus importants. Et progressivement, on se délaisse de plus en plus des points de repère familiaux, ceux qui ne nous conviennent plus. Souvent, on a des affirmations plus fortes par rapport à nos parents. On ose vraiment aller dans quelque chose qui nous est propre. On est moins dans chercher à leur plaire, à chercher leur regard et leur reconnaissance. Puis il y a la crise de quarantaine, bien connue, le grand passage de renouveau dans la vie vers 50 ans, avec parfois aussi, pour les familles, le syndrome du nid vide quand les enfants prennent leur autonomie. Mmh. On pourrait encore énoncer d'autres passages, mais ne dit-on pas que l'important n'est pas la destination, mais le chemin. Traverser ces passages dans la vie, pour certains, c'est plutôt léger. Pour d'autres, c'est vraiment très compliqué. C'est comme une contorsion qui dure longtemps et qui provoque des douleurs intérieures que de l'extérieur, souvent, on ne perçoit pas.
1: Et tu as une idée des différents éléments, des situations qui peuvent faire en sorte que ces passages soient plus compliqués ?
2: On devrait collectivement être beaucoup plus attentive à tous ces passages dans notre entourage. Les chiffres relatifs au suicide et aux tentatives de suicide en Belgique doivent vraiment nous rendre beaucoup plus conscients, plus éveillés. Nous sommes dans le top 4 européens pour ces taux de décrochage avec Madame Laville. Par exemple, c'est bien connu, autour des 27-28 ans, il y a le célèbre Club des 27, tous des artistes de renom qui ont tristement rendu ce passage par une accumulation de suicides.
1: Oui, donc ces passages-là, ils sont vraiment compliqués à vivre parce qu'il y a beaucoup de transformations, il y a beaucoup de changements, on n'est plus vraiment les mêmes et ok, je vois mieux. Comment est-ce qu'on peut prévenir, nous, ces décrochages ?
2: Alors, pour passer une étape, normalement, on apprend des compétences avant cette étape. On apprend des compétences relationnelles, on apprend des compétences concrètes et grâce à toute l'intégration de nos compétences, quand on a le passage qui arrive, tout ça est plus simple. Si ça cale un peu, on peut accompagner ça par des professionnels de la relation d'aide. Je vous donne un exemple avec ce qui se passe dans l'enfance. Dans la prime enfance, entre 0 et 7 ans, d'abord on intègre normalement la sensation de sécurité à travers un toit, des relations et des attachements sécures. Et quand arrive l'adolescence, on peut mieux déployer ses relations et poser ses limites et explorer la vie parce qu'on a intégré le sentiment de sécurité. Parfois, par défaut d'éducation, par défaut de communication ou par défaut de contact avec l'essentiel, on a parfois moins ancré ses compétences en soi. Mm-hmm. Alors, quand arrive la nouvelle étape de vie, elle semble beaucoup plus difficile et elle se vit au quotidien alors comme une véritable épreuve.
1: Okay.
2: Sans ce bagage de sécurité, par exemple, on apprend beaucoup plus à plaire, on apprend à prendre des risques inutiles à l'adolescence, on fait tout pour être aimé, on vit du stress intense et souvent, ça nous pousse par un besoin démesuré d'appartenance à vivre des expériences un peu toxiques, comme des relations douloureuses, tester des drogues, insécures, etc.
1: Oui, et puis parfois ça peut en effet aboutir au fait que la personne ne voit plus de solution et préfère tout arrêter. Préfère parfois sauter la vie. Alors c'est un sujet qui est très délicat parce que ça nous touche tous. On connaît tous quelqu'un qui a fait ce choix et puis beaucoup de sentiments de culpabilité, d'impuissance dans tout ça. Est-ce que toi, Raphaël, t'as quelques éléments qui nous expliquent un peu pourquoi on fait ce genre de choix ?
2: il y a d'abord, chaque histoire est très compliquée, chaque histoire est très singulière, mais il y a quand même des déterminants qui reviennent souvent. D'abord, quand on a envie d'en finir avec la vie, c'est comme si on est un peu tunnelisé, on est comme dans un tunnel, on n'a plus vraiment le sentiment de trouver des solutions. Et c'est souvent consécutif au fait d'avoir vécu des échecs relationnels, des échecs professionnels, et de n'avoir pas vraiment réussi à transcender ces échecs. Si on vit un échec sur 10 ans, c'est pas grave, mais si on vit 2-3 échecs très sérieux en 1 an ou 2, pour certaines personnes, ça peut tout à coup amener la sensation que la vie est trop difficile, qu'on n'a plus vraiment le sens de la vie, que tout ce qui était essentiel pour nous est parti. Et si on n'a pas les ressources pour dépasser ça, à un moment donné, on a le sentiment qu'il n'y a plus de solution. Et la seule solution qui reste, alors, c'est éventuellement de débrancher la prise.
1: Donc tu parles d'échec amoureux, ça c'est très fort, et pour certains c'est vraiment très, très négatif. Et les échecs scolaires, évidemment, on est dans une société qui survalorise l'importance des diplômes, de la carrière professionnelle, bah, évidemment de tout ce qu'on aurait eu envie d'entreprendre comme projet. On a le manque d'audace, le fait qu'on se dise mince, en fait j'aurais pu, j'aurais voulu, et puis des rêves qui s'écrasent parfois quand on avait espéré vivre quelque chose avec quelqu'un, avec un groupe, et puis que ça ne se fait pas finalement. Certaines entreprises aussi. Oui, il y a beaucoup de possibilités de situations qui peuvent être en effet un grand traumatisme pour nous.
2: Et si la personne en plus n'a pas eu dans sa culture ou dans son apprentissage familial la facilité d'apprendre à demander de l'aide, alors elle peut vraiment rester coincée dans cette sensation qu'il n'y a pas de solution. Et ça, c'est très important. C'est pour ça que au-delà de la thérapie, nous devons vraiment avoir ce point d'attention avec nos proches.
1: Il y a aussi beaucoup de personnes, on parlait de la dépression dans une autre chronique, il y a aussi beaucoup de personnes qui vivent cette souffrance psychologique sur le long terme et qui n'imaginent même juste pas que ça peut être différent et que ça peut aller mieux. Et puis si justement ils vivent ce genre d'échec, tout peut basculer. Donc prenons soin des personnes qui sont fragiles autour de nous.
2: Plus une personne est tunnelisée dans son problème, dans sa souffrance, et moins elle est connectée à notre entourage. C'est pour ça que nous devons être attentifs.
1: Okay.
2: Elle est aussi moins connectée de façon authentique. Elle se sent incapable de sortir du tunnel. Et donc, on doit arriver à ne pas laisser les gens se décrocher de la vie sociale. On doit pouvoir les interpeller, on doit pouvoir leur offrir des mains tendues, être beaucoup plus attentif, avoir une capacité de poser des questions plus essentielles, pour vraiment aller chercher et aider les gens à se sentir accrochés à notre humanité.
1: Parce que c'est compliqué en tant que proche quand on voit quand on voit ceux qu'on aime souffrir, on n'a pas toutes les ressources forcément, ni la formation, ni les mots. Et de temps en temps, parfois, soit on fuit, soit on fait comme si c'était normal ou comme si tout allait bien simplement parce qu'on se sent impuissant. À ce moment-là, on peut aussi décider de demander l'aide à des professionnels. Comment est-ce qu'on peut faire aussi en tant que citoyen pour aider nos proches, Raphaël, si tu as des idées?
2: Une idée très concrète est de développer beaucoup plus d'écoute et d'accueillir le mal-être. Parce qu'en général, on cache notre mal-être et on a une communication assez superficielle. On passe beaucoup de temps à discuter de choses peu essentielles. En fait, une meilleure écoute, ça passerait simplement par... Quand quelqu'un nous expose quelque chose et qu'on voit qu'il n'est pas bien, c'est apprendre simplement à lui poser 4 ou 5 questions successives, sans lui donner notre avis, juste de l'écoute et de questionner et de sous-questionner pour vraiment aller entendre, simplement accueillir et offrir notre présence. Et puis si on détecte ce processus un peu de tunnelisation, alors on peut vraiment offrir à des personnes un encadrement resserré pour qu'elles se sentent bien ancrées à la vie, par des relations profondes, par des gens bienveillants. Et puis alors, après, orienter ces personnes vers des bons thérapeutes, vers des bons médecins, pour qu'elles puissent à la fois se sentir accueillies, expérimenter en quelques séances la boucle positive d'une prise en charge qui apaise vraiment. Parce que toutes les thérapies ne conviennent pas à tout le monde, et tous les médecins non plus. Il y a toujours une question d'accroche, une question de technique, une question de momentum. Voilà. C'est ce que nous avons réussi à offrir chez Lumea. Mais il y a aussi d'autres catégories de professionnels qui peuvent aider. Pour autant que tous ces professionnels prennent le temps, vous offrent un cadre sécurisant pour aborder votre essentiel, il y a les psychologues, les psychiatres, les médecins généralistes, les kinésios et toute une série d'autres professionnels.
1: Oui, donc pour inverser cette spirale On peut d'abord détunneliser la personne, donc lui montrer qu'il y a un espoir, qu'il y a des mains tendues, que cette situation qui est vécue comme un abandon, comme une humiliation, n'est pas désespérée finalement. Et puis vraiment être accompagné au niveau thérapeutique par différents professionnels qui peuvent accompagner dans ce processus de soins pour éviter qu'un jour tout bascule. Parce que quand c'est le cas, c'est vraiment un drame qui marque une famille, des proches, des amis. Et on se sentirait tellement mieux si on pouvait davantage écouter nos proches ou au moins avoir eu la sensation qu'on avait été présent, qu'on avait eu l'audace de les écouter. Merci Raphaël pour cet éclairage nouveau sur ce que beaucoup vivent et sur ce passage de vie.
2: Merci et bienvenue au Centre Lumière si vous le souhaitez. On s'attache vraiment à réparer nos plus intimes vulnérabilités pour recoudre et apaiser toutes ces failles et pour passer ces moments de cap et ces passages sensibles.
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2: Bonjour Jean-Luc.
1: Comment ça va Romain ?
2: Ça va très bien et toi ?
1: Bien, Assurance Solidas, des bons conseils comme chaque semaine sur Radio 4910. Mais pas que. Solidas, c'est une source d'informations actualisée. D'ailleurs, il y a du nouveau côté gouvernement. On avait déjà un petit peu amorcé le sujet il n'y a pas bien longtemps. Mais là, ça se concrétise. On nous présente les nouveaux ministres, mais également de nouveaux projets.
2: Tout à fait. Et cela va avoir des impacts donc, sur les sujets qu'on aborde toutes les semaines. J'en ai épinglé trois.
1: Oui.
2: Que l'on pourra suivre.
1: Conséquences graves pour nous ?
2: Alors grave, je ne pense pas. J'espère quand même que le gouvernement ne va pas nous appliquer, nous imposer des éléments qu'on pourrait qualifier de graves. Non, mais ce sont des ajustements à prendre en compte et peut-être adapter des comportements vis-à-vis de ça.
1: Ajustements justifiés ?
2: On va en discuter. Chacun aura son avis, j'ai le mien, sur certains points à se trancher d'ailleurs. Oui. Mais voilà.
1: Allez, on est parti ?
2: C'est parti.
1: Premier point.
2: Alors, le premier point, je ne sais pas si tu as entendu parler de... on va taxer la plus-value. Donc, les trois points que j'ai épinglés, finalement, j'ai un peu survolé les informations qu'on peut trouver dans la presse, etc. Mais évidemment, il n'y a encore rien qui est officialisé, il n'y a rien qui est déterminé. Mais donc, ce premier point-là, c'est là vraiment la taxation sur les plus-values.
1: Qu'est-ce que la plus-value ?
2: Alors la plus-value, ça va être la marge, le bénéfice que l'on prend sur un achat puis revente d'une action. Alors une action, c'est quoi ? On rappelle que c'est une part d'une entreprise, donc on va aller en bourse, on va acheter des actions, des parts d'entreprise, et alors le but évidemment des personnes qui achètent les actions, c'est de les revendre plus cher plus tard, c'est de boursicoter un minimum, et donc ça n'avait jamais été taxé, cette fameuse plus-value entre l'action que j'achète à 50 et que je revends à 80. On parle ici de 10% de taxe sur la plus-value.
1: Ah, donc ce n'est plus libre alors ?
2: Alors c'est libre, on peut continuer à le faire, mais ça sera taxé. Et de fait, si on analyse un peu le système belge, c'était une des rares choses où il n'y avait pas de taxe qui passait par là, quoi. Donc on avait des taxes sur les opérations boursières, je veux dire, il y avait des éléments dans le processus qui étaient taxés, mais le fait de faire un gain sur un achat-revente d'une action ne l'était pas.
1: Qui a pondu ça ?
2: Ah, le nouveau gouvernement, c'était dans les cartons, hein. C'est comme les deux sujets dont on va parler après, c'était quelque chose qui revenait quand même assez fréquemment, donc c'est pas étonnant, je veux dire, de le voir apparaître dans la note du nouveau gouvernement.
1: Ce n'est pas nécessairement dû au nouveau ministre.
2: C'est eux qui l'avalisent, qui l'ont décidé. Moi, si je peux faire ma petite remarque à ce niveau-là, c'est que on va taxer la plus-value, mais on ne va potentiellement pas accompagner les personnes qui vont faire une moins-value. Et donc celui qui aura pris des risques et qui n'aura pas eu de gain, ben voilà, sa perte sera pour lui. Donc la personne qui fait un gain, elle doit rendre, et celle qui fait une perte, elle fait juste une perte.
1: Donc il lui reste ses larmes pour pleurer.
2: Voilà, exactement. Je ne sais pas, moi, une petite déductibilité fiscale de la perte, ce genre de choses, voilà, sont des choses qui me paraissent très potentiellement évidentes. Mais voilà, chacun sa manière de voir. Ils vont mettre les choses comme il faut. Et puis voilà, l'autre question, la chose que je voudrais bien tenir à l'œil, c'est qu'ici on a parlé de tout ce qui est bourse, donc entre autres nous-mêmes chez Solidas on propose des produits d'investissement et d'épargne qui sont exposés à la bourse parce que c'est là qu'on va vraiment essayer de chercher le meilleur rendement pour les clients. Mais est-ce que tout ce qui est revente d'actions, donc hors marché boursier, et là ça va être beaucoup plus concret, sera aussi impacté par ça? Ça c'est une question, je n'ai pas la réponse. Mais alors typiquement, là je trouve que c'est quand même à réfléchir beaucoup plus, parce que tu vas prendre la dépendant qui commence très jeune. Qui monte sa société et qui, voilà, au fur et à mesure de sa vie, on sait qu'il va travailler beaucoup. Ben, en fait, sa pension, ça va être quoi ? Sa pension, ça va être la revente de sa société. Mais est-ce que cette taxation de 10% sur la plus-value sera aussi d'application ? Là, on parle quand même de montants beaucoup plus conséquents. Donc, je vais prendre un exemple d'achat-revente d'actions en bourse. On va peut-être acheter, pour 1 000 euros, on va les revendre pour 1 200. ben, en fait, on va avoir une plus-value de 120, on va être taxé à 10%, on va payer 12 euros.
1: Que me reste-t-il ?
2: Voilà. Mais à côté de ça, tu prends l'indépendant qui débute, sa société vaut zéro, il l'a créée, elle vaut zéro. Mais il travaille 40 ans. Et puis il revend sa société, sauf qu'il la revend 600 000, 700 000, 800 000, 1 million d'euros. Il revend sa société 1 million d'euros. Et sur une carrière totale, on y a quand même potentiellement y arriver assez vite. Il a travaillé pour ça.
1: Oui.
2: Mais là, par contre, c'est 100 000 euros. 10% de la plus-value, si on calcule, je ne sais pas. Je fais des...
1: Oui.
2: Et là, je trouve ça beaucoup plus problématique parce que... On vient, je peux comprendre que l'État vienne taxer une plus-value allez, de personnes qui ne font que purement spéculer, même si j'aurais aimé une aide sur cette potentielle prise de risque, mais dans le sens inverse, voilà, on accompagne ceux qui ont osé avec une déductibilité, mais bref, de la perte. Mais par contre, c'est un autre sujet de se dire, voilà, l'indépendant qui lui a monté sa société, qui a visé ce capital-là pour sa pension, en fait, on vient un peu lui taxer sa pension.
1: On lui coupe l'herbe sous le pied.
2: Voilà. De toute façon, c'est comme ça. On changera pas les choses. Mais donc ça, c'est un gros point d'interrogation que j'ai. On verra si ça s'applique ou pas aussi. Et alors, les deux autres points... On a beaucoup parlé de la protection juridique. On avait une protection juridique pour laquelle on avait une réduction fiscale qui était appliquée.
1: Oui, oui, oui.
2: On pouvait avoir 128 euros de réduction fiscale. Il semblerait que ça va être supprimé. Il semblerait. Donc, qu'est-ce que le gouvernement veut traduire par là ? Parce que tout le but de cette réduction fiscale, elle était donnée pour qu'il y ait une meilleure accessibilité en fait, à la prise en charge des honoraires d'avocat, etc., ce serait supprimé. Alors, de nouveau, à savoir qu'il n'y aura pas d'effet rétroactif, donc, apparemment, de nouveau, il n'y aura pas d'effet rétroactif, ce qui veut dire que toutes les personnes qui auraient déjà souscrit à ce type de contrat qui peuvent bénéficier d'une réduction fiscale, ben, continueraient à bénéficier de la réduction fiscale. C'est juste que pour des nouveaux contrats, ben, ça n'apparaîtrait plus. Et alors le troisième point d'interrogation, mais j'ai pas du tout trouvé d'infos moi sur ce sujet-là en tout cas, c'était l'épargne long terme dont on avait parlé. C'était une épargne qui donnait, en plus de l'épargne pension, on pouvait récupérer 30% du montant versé. Ça avait beaucoup été discuté, de nouveau, de ne plus proposer ce produit-là. Enfin, de ne plus proposer la case fiscale qui permettait la réduction et ça sera à tenir à l'œil.
1: Donc, des bons conseils, il faut mieux prévoir, prévenir que guérir.
2: Voilà.
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1: Merci Romain, on se retrouve la semaine prochaine.
2: Avec plaisir, merci Jean-Luc.
1: À bientôt.
2: À bientôt.
1: Au revoir.
2: Au revoir. Au revoir.
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0: Alors aujourd'hui sur Radio 49 Bis, on va parler de soutien, de proximité et avenir de radio locale. Pour cela, nous recevons Benoît Buch.
1: Bonjour.
0: Bonjour Benoît, qui est venu nous parler du Tipeee de Radio 49 Bis. En fait, c'est une initiative qu'on a lancée sur base d'une idée que tu as proposée pour soutenir Radio 49 Bis. Alors, c'est quoi le principe ?
1: Alors, le principe de Tipeee, donc, c'est un site qui se trouve, un site internet en ligne où on a la possibilité de s'inscrire et de, d'être donateur en réalité vers des organisations ou via des artistes ou autres. Et il y a possibilité donc de donner des montants, soit une fois, soit mensuellement. On choisit vraiment comme on veut et le montant que l'on souhaite, quoi. Donc on ne faut pas hésiter. Donc même 1 euro, ce serait déjà très bien, quoi. Donc moi je connaissais ce site là parce que je suis ce qu'ils appellent un tipeur. Un tipeur, c'est une personne qui donne une fois ou régulièrement, ça n'a aucune importance. Dès le moment où on commence, on est tipeur, quoi. Et je donne à, par exemple, un artiste, c'est Jean-François Demoulin qu'on connaît dans la région, qui est auteur de bande dessinée, quoi. Et alors ici, j'ai proposé pour la radio, comme nous avons besoin de fonds, de s'inscrire à Tipeee. C'est ce qu'on a fait. On a enfin créé donc le site pour la radio donc sur Tipeee, et on a la possibilité, enfin n'importe qui a la possibilité donc de s'inscrire sur le site Tipeee. Ça prend un peu, ça prend 2-3 minutes de rentrer donc ces renseignements. Et alors il y a possibilité, une fois qu'on a fait ça, de suivre le lien de Radio 4910 sur le site Tipeee et d'aller donner une fois ou plusieurs fois. On peut créer un abonnement, quoi, pour devenir mécène, hein, donc vraiment être généreux et pouvoir faire en sorte que Radio 4910 continue à exister, quoi.
0: On se faisait la réflexion, il y a plus ou moins 7000 personnes sur la page Facebook de Radio 4910. Si chacun donne 1 euro par mois, ça nous fait 7000 euros par mois.
1: Oui, tout à fait, quoi. Donc, et 1 euro par mois, si vous faites le calcul, ça fait 12 euros par année. Donc, je pense que c'est faisable. Hein, même un peu plus, n'hésitez pas. Ouais. Quoi. Parce que réellement, nous en avons besoin. Ouais. Nous avons des frais qui sont réguliers. Quoi, donc, et que tout doucement, notre trésorerie commence à être à mal.
0: Ouais. Clairement, une radio, en fait, ça je peux quand même le dire, puisque une radio, comme Radio 4910, coûte, en compressant les choses, même au maximum, autour de 800-900 euros par mois. Hein, y a évidemment la location du local dans lequel on est, qui est dedans, mais il y a également toute une série de frais internet. Évidemment, pour que vous receviez la radio jusque chez vous, ça ne se fait plus simplement avec une antenne sur le toit. Il y a différents relais internet. Et donc ça coûte, il y a des abonnements. Hein. Alors je pense que chacun sait ce que coûte internet chez soi. Et il faut imaginer que nous, on en a besoin de 3, hein, pour Radio 4910. Et puis, on a évidemment aussi des droits d'auteur. Et là, clairement, c'est des frais, mais c'est aussi presque une fierté de payer ça. Parce que grâce à tout ça, les artistes, notamment qu'on diffuse, on trouve pas mal d'artistes belges, reçoivent un petit quelque chose. Donc, quelque part, quand on donne pour ce Tipeee, on aide aussi à soutenir quelque part les artistes locaux.
1: Oui, tout à fait. Et on remercie déjà aussi toutes les publicités qu'on passe. C'est des personnes, des commerces qui nous offrent la possibilité donc de pouvoir survivre grâce à ces montants-là, déjà par la publicité, mais cela ne suffit plus. Mm-hmm. On avait des subsides également de la commune qui étaient très intéressants. Donc, là, par contre, on n'est plus tellement dans ce cas-là.
0: Ouais.
1: Malheureusement, on n'en a plus pour le moment. Quoi, donc, on compte maintenant sur les auditeurs. Et les fans de Radio 4910, même ceux qui sont uniquement sur Facebook, pour venir nous donner un petit coup de main, quoi.
0: Alors, indépendamment de ces frais dont je parle, il y a aussi évidemment toute l'aide associative que la commune, que la radio apporte à la commune et aux communes avoisinantes. Dans l'émission Super Gipsine, je reçois en moyenne 2 à 3 invités par semaine, ce qui fait en moyenne 2 à 3 associations. L'émission étant quasi à sa 300e numéro la semaine prochaine, vous pouvez faire le compte. Alors, certains sont déjà venus plusieurs fois, mais clairement, ça fait plusieurs centaines d'associations qui sont déjà venues ici. Et puis, y a les bénévoles de la radio. Hein. On est plus ou moins une soixantaine à essayer de faire vivre cette radio. Tous bénévoles, effectivement. Donc, c'est pas pour eux qu'on récolte les Tipeee, ça c'est clair. Mais en tout cas, voilà, c'est une passion. Je pense que c'est une manière de se réaliser différente que quand on fait du théâtre ou quand on fait du sport. Et je pense que ça apporte beaucoup de d'enrichissement personnel de faire d'animer dans cette radio. Hein. Je pense que tu peux en témoigner aussi.
1: Ah oui, clairement. Quoi, c'est très divertissant, quoi, et ce serait vraiment dommage en réalité que l'aventure s'arrête déjà si tôt, quoi. Donc on aimerait vraiment bien que ça puisse continuer. Et bien maintenant, on compte un peu, en plus des publicités, on compte aussi sur peut-être un mécénat des auditeurs. Quoi. Voilà.
0: Alors pour le moment, les contreparties, c'est très symbolique, mais il n'est pas dit que quand on va faire évoluer ce Tipeee, parce que l'idée c'est de laisser perdurer, qu'à l'occasion, on n'offre pas l'un ou l'autre petite chose aussi. Hein.
1: C'est vrai que je n'ai pas pensé à préciser, mais une fois que vous allez découvrir donc, sur le site Tipeee, et précisément donc, la partie Radio 49.10 sur le site Tipeee, vous allez pouvoir voir que soit vous donnez ce que vous voulez, ou alors vous avez la possibilité de donner et d'avoir des contreparties. Quoi. Il y a différents paliers, quoi, en fonction vous donnez 1 euro, 2 euros, 5 euros, 10 euros, ou peut-être même 50 euros par mois, vous allez pouvoir voir qu'on peut vous proposer des contreparties, comme par exemple venir visiter la radio, venir participer à une émission, et ça peut être également, si on organise des événements aussi, être une sorte d'invité à ces événements-là aussi, quoi, donc privilégié.
0: Oui, c'est vrai qu'effectivement, une des particularités de nos nouveaux locaux ici, c'est que nous sommes à côté, contigu de nos studios, il y a une chouette petite salle qui peut effectivement servir pour des événements, et effectivement, qui sait, on invitera peut-être un jour tous nos tipeurs à un concert exclusif, qui sait.
1: Tout à fait, oui. Et alors, pour avoir accès au site, donc n'hésitez pas à aller sur le site déjà de Radio 4910, même sur Facebook. Vous allez pouvoir voir, enfin plutôt sur Facebook, avoir déjà le lien qui est à la une du site de Radio 4910 sur Facebook. Si maintenant vous voulez découvrir le site, vous pouvez aller sur tipeee.com. Alors Tipeee, c'est T-I-P-E-E-E, donc trois fois le E, .com, Tipeee. Et là, dans le moteur de recherche, vous pouvez chercher donc Radio 4910 et vous le trouverez assez rapidement. Quoi.
0: Oui, j'ai vérifié encore hier, il fonctionne super bien. Donc voilà, c'est trop facile à trouver, plusieurs manières de faire. Voilà, ok, merci Benoît. Et on espère qu'effectivement, on va accueillir de très nombreux tipeurs dans les jours qui vont.
1: Et déjà, merci aux futurs tipeurs. Oui.
0: Ouais, c'est clair, effectivement. Voilà, merci. Et à bientôt.
1: À bientôt.
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0: 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La fête du coucou, c'est sacré, peu importe la date. 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
1: Séquence Bonjour l'artiste. Avec aujourd'hui, l'honneur pour moi de vous présenter Tony Castellana. Bonjour Tony.
2: Bonjour Jean-Luc et bonjour à tutti.
1: Comment ça va ?
2: Bien.
1: tu es arrivé avec le soleil là, c'est bien, merci.
2: Oui, voilà, oui, le soleil est là et on en profite. Hein.
1: Tony Castellana, on en parle énormément. Ça bouge sur tous les réseaux. Une rencontre, Tony Castellana, Sandra Kim, c'est un vieux rêve.
2: C'est une connexion plus qu'un vieux rêve. C'est ce qui a lancé un petit peu l'envie de chanter et d'écrire, de composer. Voilà.
1: Alors, J'aime la vie, c'est emblématique, c'est iconique chez nous, c'est belge.
2: Tout à fait.
1: C'est Italo-belge, mais belge.
2: C'est Italo-belge, on peut le dire. Pourquoi ? Parce que dans les quatre membres figurants, il y a Marino Atria qui était le producteur, Angelo Crisci, le co-compositeur avec Jean-Paul Furnemont, et Sandra Kim qui s'appelle Sandra Caldarone. Donc, trois quarts de la chanson est italienne, on peut dire.
1: 40 ans que cette chanson a remporté le Grand Prix Eurovision.
2: Tout à fait, 40 ans, pile poil. Ce sera 40 ans le 3 mai, exactement demain.
1: Alors, l'idée de la traduction de cette chanson en italien, l'adaptation en italien, elle vient de qui ? Elle vient de Tony Castellana ?
2: Elle vient de Tony Castellana en personne, oui, tout à fait. Ça m'est venu comme ça. Déjà, depuis tout petit, j'ai commencé déjà un peu à chipoter avec cette chanson et avec toutes les chansons d'ailleurs. J'aime bien de jouer, transformer de l'italien en français ou du français à l'italien.
1: La meilleure preuve, c'est que tu as été un candidat extraordinaire dans le cadre du Festival de la chanson italienne.
2: Là, c'est une autre histoire. C'est vraiment une composition personnelle, oui, avec un titre particulier. C'était sur le Covid, sur l'artiste qui était esselé pendant le Covid. Et j'ai remporté le Festival de la chanson italienne en 2024 avec ce morceau magnifique.
1: Alors, Tony, la rencontre, elle s'est faite quand pour ce projet-ci avec Sandra Kim ? Quand est-ce que tu lui en as parlé pour la première fois ?
2: À elle, personnellement, oui. fin décembre.
1: Ah oui, c'est vraiment tout nouveau.
2: Tout nouveau, mais le projet a démarré au mois d'août 2025, après une répétition avec mon groupe de musique qui s'appelle Made in Sud, dans lequel joue Angelo Crisci, qui est le batteur, et qui est un peu le papa de J'aime la vie, l'original. C'est lui qui a composé une partie de morceau.
1: Alors, une certaine angoisse, un stress pour aller faire écouter l'adaptation
2: De l'adrénaline.
1: Oui,
2: oui, beaucoup. Excitation surtout.
1: Alors, comment est-ce que tu as pu interpréter sa réaction ?
2: Ah, elle a été agréablement surprise. Elle m'a dit « Waouh, ça sonne très italien, c'est très beau ». Et puis bon, j'avais l'appui d'Angelo quand même, qui est le co-compositeur. Et elle a validé aussi, elle m'a remercié de cette démarche. Voilà, c'est génial.
1: On ne l'entend pas dans la chanson, dans la version italienne. Elle n'a pas voulu, tu ne lui as pas proposé, ça ne s'est pas fait ou c'était mieux pas ?
2: Elle préférait ne pas chanter dedans, pour ses raisons personnelles, et ce qui est, elle m'a expliqué, donc je comprends tout à fait. Maintenant qu'elle ait participé au clip et qu'elle est validée, c'est déjà une grande victoire.
1: C'est un beau cadeau.
2: Je suis très honoré, c'est un très très beau cadeau.
1: Donc le clip est disponible pour tout le monde, sur tous les réseaux ?
2: Sur tous les réseaux, sur toutes les plateformes de téléchargement, les streaming, Spotify, tout ce qui s'ensuit, Facebook, YouTube, principalement le clip est sur YouTube.
1: À l'époque de ce concours Eurovision qu'elle a remporté haut la main, elle avait 14 ans et...
2: 13 ans et demi exactement, c'est
1: oui,
2: important de préciser.
1: 13 ans et demi, on a même triché un peu sur son âge, c'est pas le cas de Tony Castellana.
2: Ah non, moi j'ai plus que 13 ans et demi, 13 ans et demi plus TVA.
1: Mais je voulais évoquer ce côté-là parce qu'il y avait quand même une certaine naïveté, il y avait le beau succès, d'accord, mais est-ce qu'elle était prête pour une carrière, pour un truc emblématique comme celui-là ?
2: Objectivement, en tant qu'homme, je pense que non, mais c'est plutôt elle qu'il faut lui demander.
1: Oui, oui.
2: Voilà, moi je ne peux pas juger, mais je pense qu'effectivement c'est beaucoup trop jeune pour recevoir toutes ces acclamations, tout ce succès. On est trop petit pour ça, je pense.
1: Et en tout cas, c'est justement l'étonnement qu'elle a accepté comme ça, ce nouvel arrangement, refaire revivre cette chanson en italien, c'est chouette.
2: Je pense qu'Angelo a été quand même primordial dans la démarche parce que bon voilà, Angelo m'apprécie beaucoup, il aime bien ce que je fais, il fait confiance en moi et donc je pense que ça appuie un petit peu le fait de la demande et la sollicitation. Quoi.
1: Tony Castellana, vous êtes quelqu'un de très populaire, très connu. Votre visage est connu, votre voix également, une magnifique voix. Alors, vous êtes très actif, vous faites des jogging, vous retapez des maisons, enfin votre maison. Vous êtes musicien pour plusieurs formations, pour plusieurs projets, Tony Castellana, mais également le groupe Le Sud, ça s'appelle comment ?
2: Made in Sud. Oui, c'est un multi-cover, on fait les plus beaux titres internationaux italiens de 1950 à aujourd'hui, donc de Modugno à Maneskin, donc la palette est large. Hein.
1: Alors, on se réjouit de pouvoir voir cette chanson en public. J'espère qu'il y aura des rendez-vous.
2: Ah, je l'espère aussi, mais ça a l'air de bien partir, de bien démarrer en tout cas.
1: Tenez-nous au courant, on fera un plaisir de faire la promotion de ces événements.
2: Un grand plaisir.
1: Alors, je vous propose d'écouter la chanson en entier maintenant. Elle nous a servi de fond musical, mais on va l'écouter bien sûr entièrement. Version clip.
2: J'aime la vie à l'italienne.
1: Tony Castellana, un grand merci pour votre visite sur Radio 4910 et longue vie à J'aime la vie en italien.
2: Grazie.

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Bonjour chers auditeurs de Radio 4910, au micro Dominique Kuhn pour vous présenter La Plume Belge, nouvelle chronique littéraire sur Radio 4910 entièrement dédiée à celles et ceux qui écrivent entre Sambre et Seine, Isère et Meuse, de la mer du Nord au Fagnes. Dans ce troisième numéro de La Plume Belge, nous allons nous intéresser à un très beau roman, publié aux éditions Grasset, Traces de Geneviève Damas. L'autrice belge, également comédienne, plonge le lecteur dans le quotidien de Farkas, une adolescente qui, après l'école, évolue dans le milieu des dealers. Un univers rude, dangereux, mais qui lui offre aussi, paradoxalement, une forme d'existence, une place, un rôle dans un monde où les repères sont fragiles. Face à cette réalité, une autre voie s'ouvre, celle de la course à pied. Repéré pour ses capacités, Farkas découvre dans l'effort une échappée possible, une respiration, presque une autre vie. Deux trajectoires se dessinent alors, irréconciliables et pourtant intimement liées.

0: Ce qui frappe, ce que nous avons aimé, c'est l'écriture de Geneviève Damas, fluide, tendue, profondément cinématographique. Les scènes s'enchaînent avec précision, au rythme du souffle et des battements du cœur, comme autant de plans qui donnent à voir et à ressentir sans jamais appuyer. On lâche difficilement ce livre, cette histoire qui nous happe. Grâce à un roman puissant que l'on recommande sans réserve et signe que cette histoire résonne bien au-delà du livre, l'autrice nous confie être actuellement en contact avec un réalisateur pour une possible adaptation au cinéma. Écoutons-la parler de ce roman et répondre à nos questions. Farkas est une héroïne à la fois forte et vulnérable, prise entre deux dépendances, la drogue qu'elle transporte et la course qui l'habite. Qu'est-ce qui vous a donné envie d'écrire ce roman autour de ces addictions croisées? Est-ce un roman né d'une colère, d'une observation ou d'une nécessité d'écrire?
1: Ce roman est né parce que je donnais des ateliers dans une école professionnelle spéciale à côté du théâtre Les Tanneurs où je suis en résidence. Et je donnais des cours de théâtre à une classe de mécanique. Et un jour, ils sont rentrés du salon de l'auto, ils étaient vraiment dans un état de colère. Parce qu'en fait, à l'école, il y avait un atelier de mécanique, mais de moteur thermique. Et le professeur était formé au moteur thermique. Et en fait, ils sortaient du salon de l'auto, ils venaient de réaliser que tout ce qu'ils étudiaient, tout ce qu'ils apprenaient, en fait, était destiné à disparaître. Parce qu'à ce moment-là, maintenant les choses ont été un peu repoussées, mais à 2035, il y aurait plus de moteur thermique à Bruxelles. Et donc, ils étaient dans un état d'énervement. Je voyais que je ne parviendrais pas à leur donner cours de théâtre. Ils avaient même été chez le directeur qui disait qu'il était bien désolé, mais qu'il faisait des demandes de subventions pour renouveler l'atelier. Mais c'était, enfin voilà, l'école structurellement n'avait pas les moyens de mettre sur pied un autre atelier. Et à ce moment-là, il y a un jeune qui m'a dit, mais moi, madame, je m'en cale dans un donjon de la coque au coin de la rue, ça ira très bien pour moi. Et donc, ça m'a interrogé cette question de déficit comme ça. À un moment, on se rend compte que l'avenir qu'on a devant nous ne peut pas nous offrir ce à quoi on rêve et donc on va chercher autrement. Moi, je pense que j'avais envie de parler de cette jeunesse qui, en fait, ne rêve pas évidemment de vendre de la drogue, mais qui à un moment se dit que on est quand même dans une société où le luxe s'affiche, où les choses... par exemple, dans ce quartier à Bruxelles où je travaille, ce quartier des Marolles, il est à 400 mètres de vol d'oiseau l'avenue Louise, et donc où évidemment toute la richesse de Bruxelles se montre. Et donc comment est-ce qu'on fait quand on voit toute cette richesse à deux pas de nous et qu'on ne peut pas la saisir ni en profiter?
0: Vous montrez une adolescente qui entre dans le deal presque par nécessité. Est-ce que ce que vous avez découvert en enquêtant a déplacé votre propre regard, voire vos certitudes sur ces jeunes qu'on juge souvent trop vite?
1: Oui, clairement, ça a déplacé mon regard. Je suis un peu, on dit souvent c'est de l'argent facile, mais il n'est pas si facile que ça. Je pense qu'effectivement, c'est une jeune qui doit s'en sortir et sans diplôme, avec l'âge qu'elle a, dans l'endroit où elle vit, c'est un peu la seule manière qu'elle a de pouvoir s'en sortir. Et donc, oui, avant d'entrer dans cette thématique, moi je ne connaissais rien à ce milieu-là. Et j'avais tendance à le diaboliser, à penser que c'était des gens très, très différents de nous, avec entre guillemets, je les noircissais. Et en fait, en enquêtant dans ce milieu, je me suis rendu compte que c'est infiniment complexe, que c'est souvent des gens très serviables, très généreux, ce sont de bons amis, de bons fils, de bons parents. C'est des gens qui ne sont pas très éloignés de nous, simplement. Voilà, d'ailleurs, souvent ils se revendiquent, nous on est des commerciaux de produits interdits, mais nous on a quelque part, si ce n'est sur le produit, la même activité qu'une grande partie du commun des mortels.
0: Le roman oppose deux univers, la rue et la piste, mais refuse toute simplification morale. Comment avez-vous travaillé cet équilibre entre tension sociale et empathie? Est-ce important pour vous d'éviter la figure classique de la victime?
1: Pour moi, c'était vraiment essentiel de ne pas victimiser Farkas. Et d'ailleurs, j'avais une conversation avec mon éditeur qui m'avait dit « Geneviève, si c'est pour faire un livre sur la drogue, dire que c'est dur de vendre de la drogue et finir par nous annoncer que tout finit mal dans ce milieu, on le sait, ça ne sert à rien de faire un livre là-dessus. » Et donc, il fallait un contrepoint. Et moi, j'aimais bien cette idée de course, parce que la course est individuelle, alors que le deal, c'est forcément... C'est un groupe, c'est un réseau, donc j'aimais bien ces deux tensions effectivement, le sport, c'est le temps long, surtout qu'elle traverse, qu'elle fait du demi-fond. Et j'avais vraiment envie d'opposer ça pour montrer aussi que Farkas n'est pas que dans le deal, n'est pas que dans la course, et montrer cette complexité humaine, nos ondes d'ombre, et puis dire que quand même que c'était une ado, quelque part comme tous les ados.
0: L'écriture de Trace est très visuelle, presque cinématographique. Est-ce lié à votre formation théâtrale ? Avez-vous imaginé certaines scènes comme des séquences de films ?
1: Bon, évidemment, moi je viens du théâtre, donc effectivement, pour moi, je pense que le roman, c'est de l'action. Donc c'est clair que je l'ai vu, je voyais les espaces, je la voyais se déplacer, je la voyais courir, j'ai vraiment vu beaucoup de lieux. Alors vous dites que l'écriture est très cinématographique, et ce qui est très chouette, c'est que voilà, j'ai reçu une proposition d'un réalisateur formidable, qui est Vivian Goffet, et qui travaille sur Trace, mais justement on l'a déplacé. Son désir est de montrer que la cocaïne n'est par aucun milieu, aucun territoire. Il y en a aussi dans les campagnes, et de travailler sur une Farkas qui vivrait dans les campagnes. Et donc je trouve ça magnifique.
0: La fin de Trace reste très ouverte, presque suspendue. Est-ce une manière de laisser vivre Farkas dans l'imaginaire du lecteur, ou envisagez-vous de prolonger son parcours sous une forme ou une autre ? Par ailleurs, est-ce une manière de refuser toute conclusion morale ou tout jugement sur votre personnage ?
1: J'aime les fins ouvertes parce qu'effectivement, j'aime laisser vivre le personnage dans l'imaginaire du lecteur. Je trouve que si le personnage est suffisamment construit, le lecteur peut s'en emparer. Le personnage appartient autant au lecteur qu'à celui qui a écrit. Et je trouve que la littérature, elle est là pour mettre les gens debout. Ça veut dire que pour qu'à un moment, le lecteur se pose des questions, se dise « mais moi, qu'est-ce que je vais faire ?» ou « qu'est-ce que je pense que le personnage fait ? Qu'est-ce que je vois ? Qu'est-ce que je sens ?» Le but est de rendre... le lecteur créateur, de susciter son imaginaire, parce que si on peut imaginer la fin d'une histoire, on peut imaginer des tas de choses, on peut imaginer des choses qui n'existent pas, on peut s'imaginer comment transformer le monde. Je pense que l'imaginaire est le moteur des êtres humains. Donc voilà, alors effectivement, la fin de Farkas est ouverte, évidemment. J'ai mon idée, mais chacun peut avoir la sienne.
0: Dans vos romans précédents, vous donniez souvent la parole aux invisibles, aux jeunes ou aux marginaux. Avec Trace, on sent une énergie très physique, presque vitale, avec la course qui traverse tout le livre. Est-ce que ce roman marque pour vous un nouveau tournant dans votre écriture ?
1: C'est toujours difficile de savoir si un roman marque un tournant dans votre écriture. Je pense que j'étais loin de moi. Je pense que, comme j'avais construit Farkas, cette boule d'énergie, il fallait que je sois cohérente et que sa parole cadre avec ce qu'elle était. Je trouve que dans le roman, la langue et le costume du personnage, ça veut dire que si vous choisissez de mettre un personnage central très intellectuel, il faut que vous lui donnez la langue qui va avec. Et pour Farkas, qui est une boule d'énergie, qui est vraiment dans l'instinct, qui n'a pas de filtre, il fallait que je lui trouve cette langue-là. Je ne sais pas s'il y a des tournants, je pense qu'il y a des parcours qui se construisent. Je pense que j'essaie d'être toujours, ou peut-être de plus en plus, de plus proche du réel. Je ne sais pas. Mon prochain roman, c'est plutôt une fresque qui part dans l'histoire, donc effectivement, d'une manière historique. Donc peut-être. Et là, il me semble que je vais dans un endroit totalement différent de moi-même. Donc peut-être que Farkas a induit quelque chose que j'ignore.
0: C'était La Plume Belge, une chronique de Dominique Kuhn pour Radio 4910. Ce troisième numéro était consacré au livre de Geneviève Damas, Trace, à découvrir chez Grasset Éditions.

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1: Bonjour, c'est Raphaël, psychothérapeute au Centre Luméa. Aujourd'hui, je voulais vous parler de l'addiction à la cocaïne qui se répand, et ça n'est pas un mauvais jeu de mots, comme de la traînée de poudre ces deux dernières années, et surtout de pistes pour en sortir. Alors, ce qu'il faut savoir, c'est que la cocaïne, c'est un produit très puissant, qui a beaucoup d'impact à la fois sur le système cardiovasculaire, il augmente la fréquence cardiaque, la pression artérielle, il resserre des vaisseaux sanguins, il réduit aussi certains débits qui arrivent au cœur, et il est aussi un très très puissant stimulant du système nerveux. La cocaïne, c'est un produit qui perturbe très intensément la gestion dans le cerveau de ce qu'on appelle des neurotransmetteurs comme la dopamine, la noradrénaline, la sérotonine. Ça entraîne une hyperstimulation du système nerveux central, de l'agitation, de l'anxiété, parfois des hallucinations et à long terme des troubles cognitifs. Répétez, son usage, la cocaïne, provoque vraiment une vraie toxicité au niveau cérébral parce que ça travaille sur un mécanisme qui est long à construire et court à détruire, ce sont les mécanismes du circuit de la récompense. Les circuits de la récompense, ce sont des circuits qui sont utiles dans la gestion de projets, dans la connexion des plaisirs simples de la vie. Et la cocaïne vient aussi travailler, interférer dans des fonctions exécutives. Les fonctions exécutives, ce sont des fonctions qui nous permettent de raisonner, de gérer des priorités, de gérer notre mémoire, de trier des informations, d'être plus stratégique. Alors, qu'est-ce qui fait que la consommation de cocaïne nous rend vite addict ? Eh bien, la cocaïne, c'est une molécule d'abord qui passe très rapidement dans le sang et franchit facilement ce qu'on appelle la barrière hémato-encéphalique pour aller dans le cerveau. Dans le cerveau, elle empêche la recapture de dopamine dans le cerveau, ce qui provoque une accumulation anormalement élevée de ce neurotransmetteur dans le circuit de la récompense. Et cette stimulation excessive génère une sensation de plaisir intense, mais très brève et chimique. Alors pour s'adapter, comme dans toutes les addictions, le cerveau doit progressivement réduire sa sensibilité à la dopamine et à réduire sa production naturelle. Alors le plaisir du quotidien diminue, le plaisir de la consommation diminue et ça nous invite à prendre des doses supplémentaires, à répéter des prises, à en prendre plus. Et cette spirale s'enclenche, ce qui amène une rapide dépendance psychique. Ce qui est intéressant, c'est surtout de se dire, tiens, la coke, qu'est-ce qu'elle dit de celui qui la consomme ? Sur le plan psychologique, la cocaïne, elle rend la personne très dépendante d'être constamment hyper stimulée, d'être dans une hyper confiance en soi, dans une forme d'hyper sociabilité, dans une forme d'hyper performance. La coke, elle fait quelqu'un de nous d'hyper, ce qui crée une forme de faux soi, de faux self. On devient un peu comme le Tom Cruise de sa vie, dans une espèce de faux jeu d'acteur. On se coupe des choses simples, de la famille, des petits plaisirs de la vie, on se coupe de certains de nos élans. On se coupe un peu du cœur, de l'amour, des belles relations, parce qu'aussi pour consommer, on doit mentir, se cacher et donc aussi être faux. La coke, comme c'est un produit très puissant, rapidement la dépendance va s'installer. Donc elle va aussi nous mettre dans une forme d'irritabilité, dans une forme d'être sur nos gardes, d'être méfiant, parce qu'on n'a pas envie de se faire prendre, on n'a pas envie de le montrer, on n'a pas envie de montrer cette fragilité. Tout au début, généralement, les témoignages qu'on a dans la clinique, c'est que la coke, ça se consomme souvent dans des très longues soirées festives, où c'est un peu la culture du no limit pour faire la fête. Après les prises occasionnelles, en fait, on passe de la coke uniquement le samedi à la coke le samedi et le vendredi, et puis parfois deux fois le vendredi, une fois le samedi, puis il en reste un peu le dimanche, on en reprend un peu le dimanche soir, et puis finalement, pour certaines personnes, ça devient presque dans le quotidien, assez rapidement. Ça coûte très cher et ça nous met dans un état de tension psychologique qui est très intense. Comme la coke se consomme beaucoup pendant les fêtes, on a ce sentiment que la fête peut être nos limites. Mais en fait, quelle est la qualité de fête qu'on vit ? La coke, ça dit aussi de nous qu'on a envie de tester nos limites, qu'on a envie d'extravagance, qu'on a envie de plaire, qu'on a envie de nuit plutôt que de jour, de jouir de la vie à tout prix, mais d'une jouissance exubérante et pas totalement responsable. La coke, ça a aussi comme effet de faire vivre beaucoup de culpabilité à la personne qui la consomme, souvent fort inconsciemment. La voilà progressivement coupée d'elle-même, de sa sensibilité. coupée de son authenticité puisqu'elle doit beaucoup mentir. La coke pousse aussi à l'égoïsme. La coke amène aussi beaucoup d'insécurité puisque en prenant le volant sous influence, parfois on a un risque d'accident qui est décuplé. Ce qui est aussi fort intéressant avec la cocaïne, c'est qu'elle nous indique aussi un rapport à l'argent. Parce que la coke, vous savez, ça coûte cher, c'est vite un salaire ou un demi-salaire qui est sniffé tous les mois. La coke, c'est souvent une drogue pour la classe aisée et ça pousse ceux qui en consomment à avoir une attitude de « winner ». Si je vis la nuit, si je vis pour la performance, il me faut soit facturer à tout prix ou travailler beaucoup pour me la payer ou soit travailler moins la journée car le matin, je dois digérer ma nuit. Et donc progressivement, le sens de l'humain se réduit un peu. Le sens de la vraie vie s'éloigne aussi. La relation à l'argent devient plus tendue. Alors on a besoin de facturer beaucoup, de trouver de l'argent. Soit on doit travailler plus, soit on doit sniffer ses économies, soit s'endetter. Un jour, pour ceux et celles qui sont sortis de la coke, et on en espère un maximum, il y a souvent un profond regret d'avoir fait volatiliser autant d'argent pour du fake, pour reprendre leurs mots. Ce qui est aussi dangereux avec la cocaïne, c'est que certains consommateurs ont franchi le pas en devenant eux-mêmes dealers, ce qui les amène dans un engrenage très infernal. 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Et ce cycle de construction prend plusieurs semaines, voire plusieurs mois. 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Et en même temps, on va aussi travailler sur la reconnexion avec votre vrai projet de vie pour qu'une fois que l'addiction s'apaise, que vous puissiez retrouver le plaisir de travailler dans dans les choses qui vous sont vraiment chères, dans vos priorités. Tout cela prend quand même quelques semaines puisque la cocaïne a comme vilaine puissance de vraiment beaucoup déstructurer vos circuits de la récompense. Et pour retrouver les plaisirs de votre projet de vie, de vos priorités, il faut recréer des autoroutes de la récompense qui vont à nouveau vous permettre d'avoir une vie avec de la joie, une vie avec des projets, avec des élans, une vie à un rythme qui vous correspond, une vie où vous reconnectez avec vous-même et avec vos proches. 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
2: On espère que vous passez une bonne fin de après-midi avec nous. Voici Starflame, Amnésie Internationale.

c'est marqué avec le chanteur engagé. Et à propos de chanteur engagé, on va retrouver un qui s'est engagé depuis 1986 à vous faire passer de bons moments. C'est Chris Sea qu'on va retrouver tout de suite avec ce grand classique que vous entendez derrière moi, c'est On The Beach. Vous êtes sur Radio 4910, restez bien avec nous, bonne soirée à vous.

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1: Les bons conseils avec les assurances, vos assurances Solidas, ce sera un rendez-vous que vous pourrez retrouver en direct tous les samedis à pareil moment avec Romain Cabet. Bonjour.
2: Bonjour Jean-Luc.
1: Alors, le courtier en assurance, eh bien, il en a des sujets à développer, à assurer, à assumer.
2: Tout à fait. Et donc, tous les samedis, à 7h de 12h30, nous pourrons développer vos sujets ou nos sujets, ce qui sera entre autres le cas aujourd'hui, avec un sujet Jean-Luc.
1: Les jeunes, comment les assurer à la place du papa ou de la maman, c'est ça?
2: C'est ça. En résumé, on va discuter autour de cet adage disant que dès que le jeune conducteur est repris au contrat d'assurance, eh bien automatiquement tout est en ordre, ce qui n'est pas forcément le cas.
1: Et là, c'est valable pour les voitures, pour les motos, pourquoi exactement?
2: En effet, on pourrait avoir le cas en moto aussi, on parle principalement
1: de voitures.
2: Dans ce cas-ci, mais ça s'applique à tout type de véhicule, évidemment. Oui.
1: Et alors là ben, c'est assurer le jeune au volant, mais sous licence ou bien en apprentissage, il est déjà assuré ou alors c'est spécial?
2: Alors ça sera pour tous les cas, je vais dire tant en licence que pour des permis classiques. L'idée est que par définition, une compagnie d'assurance devra toujours connaître parfaitement le risque qu'elle assure.
1: Ah.
2: C'est là que on va avoir certains clients qui vont nous poser la question en utilisant la technique appelée de placer l'enfant en second conducteur occasionnel au contrat. Et donc, les clients peuvent se dire potentiellement que vu que l'enfant est déjà repris nominativement au contrat, alors il a le droit de circuler avec le véhicule. C'est le cas si ce n'est pas son véhicule principal, bien évidemment.
1: Ah oui.
2: Dès que c'est le véhicule habituel principal du jeune, automatiquement, ça veut dire que le tarif doit être calculé sur lui. Et c'est vraiment cette info-là, l'information primordiale qu'il faut retenir en tête, c'est que la compagnie doit connaître le risque parfaitement, et donc la compagnie doit pouvoir tarifer sur le risque exact. Si c'est le jeune qui est le conducteur habituel du contrat, le tarif doit être calculé sur le jeune. C'est tout ce qu'il faudra en retenir. Et donc un contrat où le jeune est repris en tant que second conducteur, mais que le conducteur habituel est le parent, bien le tarif est calculé sur le parent, donc ce n'est pas correct.
1: Et le parent doit être dans la voiture?
2: Donc le parent, tout dépend de l'usage au final. Donc qui est la personne qui roule principalement avec le véhicule? On pourra placer aussi le parent comme second conducteur au contrat s'il utilise parfois le véhicule du jeune. C'est une possibilité, mais en tout cas, si c'est la voiture du jeune, c'est son véhicule qu'il utilise habituellement. Par définition, il n'y a pas de technique pour échapper à ça. La prime doit être calculée sur le jeune.
1: Et alors les délais, combien de temps dispose-t-on exactement pour demander une assurance pour que le jeune soit couvert? Est-ce que le délai est court ou bien il ne faut pas s'y prendre trop tard?
2: À l'achat du véhicule, je vais dire, pour avoir le temps de comparer le marché de manière globale, oui, il faudra s'y prendre un peu plus à l'avance pour laisser au courtier. Donc on est courtier, on compare vraiment une grande majorité des compagnies du marché pour vraiment aller trouver le meilleur rapport qualité-prix au client. Et donc sur cette base, c'est clair qu'il nous faut peut-être 24 ou 48 heures pour le faire, mais ça reste quand même quelque chose d'assez rapide. Et pour mettre la voiture sur la route, donc pour immatriculer le véhicule, là ça se fait presque instantanément dès que nous recevons la demande d'immatriculation.
1: Et pour revenir l'assurance à la normale, est-ce que là également ça peut se faire directement? Est-ce que parents et enfants peuvent être séparés côté assurance, avoir leurs assurances du jour au lendemain?
2: Alors, ce qu'il faudra revenir, oui, c'est assez rapide, ça, il n'y a vraiment pas de souci. Ce qu'il faut retenir, c'est qu'il est évident que les compagnies aiment que les clients possèdent l'ensemble de leur portefeuille d'assurance auprès d'elles. Donc, elles vont donner des réductions tarifaires dès le moment où on va regrouper son assurance habitation, son assurance RC familiale, son assurance auto auprès de la même compagnie. Elle donnera des avantages, des petites garanties en plus, des franchises minorées ou alors des réductions sur les primes, ce genre de choses. Mais en termes de rapidité, oui, c'est assez rapide à ce niveau-là. Ouais.
1: Alors l'âge, les enfants, il y a un âge minimum? 18 ans ?
2: Oui, voilà, ça sera corrélé totalement à l'obtention du permis de conduire. Voilà, ça sera lié à ça. Ce que je vais dire, c'est on a souvent un gros point d'interrogation parce que tout ce sujet vient de la crainte que les jeunes paient trop cher leur prime. Alors, par définition, la prime pour une personne de 18 ans sera toujours plus élevée que pour une personne de 40 ou 50. C'est l'expérience, les statistiques sont là. Malheureusement, une personne de 18, 20 ans fait plus d'accidents et surtout des accidents qui coûtent beaucoup plus cher qu'une personne de 40, 50, 60 ans.
1: Stress, l'intention, la rapidité ?
2: L'expérience. Hein. Par définition, il y a moins d'expérience et puis voilà, enfin, je pense que...
1: Parfois la naïveté
2: je
1: également.
2: Je ne sais pas toi, mais moi je sais comment je roulais à cet âge-là et ça n'arrange évidemment rien dans ces statistiques. Là, il y a beaucoup plus de déclassements de véhicules, par exemple, donc vraiment des sinistres totaux dans cette tranche d'âge-là, ce qui amène donc à des primes qui doivent être calculées à la hausse par la compagnie. Mais on a des solutions pour tout de même avoir des tarifs cohérents pour ces jeunes. Le dernier point qu'il faut vraiment avoir en tête, c'est que c'est une fraude de ne pas déclarer correctement le jeune. Il y a des poursuites pénales. Maître de Lobel pourra s'étendre sur le sujet potentiellement. C'est grave. C'est très, très grave. Et je vais dire, si on est pris à ce petit jeu-là, si on peut dire, on peut tout simplement se retrouver être blacklisté en fait, par les compagnies d'assurance et ne plus être éligible à un contrat d'assurance, tant le parent que l'enfant pour le futur. Donc je ne pense pas que le jeu en vaut la chandelle du tout. Et puis surtout, si on fait un accident et qu'on a mal déclaré le risque, fausse déclaration égale nullité du contrat égale compagnie qui n'indemnise pas du tout.
1: Alors en cas d'accident, on va pas parler malheur, mais voilà, ça peut arriver. Le constat, là c'est le jeune qui peut déjà le rédiger ou il vaut mieux avoir l'assistance du papa ou de la maman ?
2: Le jeune pourra le faire.
1: Lui seul, oui ?
2: Oui, tout à fait. Donc le conducteur du véhicule, il est vrai que quelques conseils de l'assureur à la souscription du contrat d'assurance auto à ce niveau-là sont quand même assez intéressants. C'est vrai que dans ce cas-là, nous, on a par exemple des capsules vidéo de comment compléter un constat d'accident qu'on peut forwarder, donc transmettre au client quand il signe son contrat d'assurance. C'est vrai que c'est quelque chose à préparer parce qu'on n'a pas envie d'y penser, mais le jour où un sinistre arrive, donc on est en stress par définition, et il faut arriver à se concentrer pour le compléter. Donc les conseils, c'est que l'assureur est déjà un peu briefé, un minimum à ce niveau-là, et surtout c'est d'avoir pré-complété toutes les parties qui peuvent déjà être pré-complétées du constat. Donc par exemple, le nom de la compagnie d'assurance, le numéro du contrat, ce genre de choses-là, ne sont pas corrélés, je vais dire, au sinistre précis qui va arriver ce jour-là. Donc on peut déjà le pré-compléter à l'avance et c'est une chose qu'on aura à compléter en moins le jour où le sinistre arrive.
1: Dans ces cas d'assurance pour enfants, pour jeunes, est-ce que les clauses sont énormes également derrière un contrat
2: Malheureusement, c'est quelque chose de très administratif, les assurances, et donc c'est certain. On aura les clauses seront sensiblement identiques, je vais dire, pour les parents vis-à-vis d'un contrat pour des personnes plus âgées. C'est vraiment le tarif hein, qui change. La seule différence qu'on peut avoir, c'est quand on parlait de ces fameux second conducteurs au contrat d'assurance auto des parents. Là, il peut avoir des franchises appliquées si le second conducteur fait un accident et qu'il a moins de 23 ans, par exemple. Il y a des petites franchises qui s'appliquent. Oui.
1: Quelles sont les questions posées le plus souvent pour ce genre de formule assurance enfant ? C'est des questions qui viennent des parents, qui viennent des enfants ?
2: Ça peut être les deux. Ouais. Ça peut être les deux, tout à fait. Après, ce qu'on peut aussi remarquer, c'est que en fait, l'intérêt réel de placer son enfant au contrat d'assurance auto, c'est de lui faire gagner en expérience d'assurance. Donc, il ne faut pas le faire si c'est déjà son véhicule, comme on l'a expliqué. Mais par contre, s'il n'a pas encore son propre véhicule, alors on va conseiller de le placer à son contrat d'assurance parce que le jour où lui souscrira au contrat, il pourra justifier d'une expérience vu qu'il aura été repris depuis 3, 4, 5, 6 ans au contrat d'assurance des parents. Et de cette manière-là, il aura une meilleure prime quand il prendra son contrat d'assurance à son nom, à lui.
1: Voilà. C'est la crainte, les bonus.
2: C'est ça. Ben, le bonus malus qui a un peu disparu, hein, mais qui existe encore. Donc, au final, les compagnies font leurs tarifs sur, je vais dire, les antécédents, la sinistralité des 5 dernières années de chaque client.
1: Eh bien voilà, eh bien c'est un sujet qui a été bien développé. Si vous avez des cas précis ou d'autres questions qui se rapportent à ce sujet ou d'autres sujets, n'hésitez pas et on va vous proposer de contacter pour les premières émissions directement Solidats par email, par WhatsApp. Que ce serait quoi la meilleure formule?
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1: Romain, un grand merci pour cet éclaircissement.
2: Avec plaisir.
1: À bientôt.
2: À très bientôt.
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5: Ah oui, c'est parti pour le tout nouvel épisode de Chansomania. Bonjour. Un épisode où nous faisons encore le plein de découvertes avec des sorties d'albums, mais aussi par-ci, par-là, des titres plus anciens pour le plaisir. Également, dans cet épisode, une belle rencontre. Aujourd'hui, nous sommes avec Gérard Morel, directeur artistique du Festival de la chanson à texte de Montcuq. On te dit tout sur ce festival dans une dizaine de minutes. Chansomania, épisode 529, c'est parti.

Sosamba, que l'on vient d'écouter, donne le titre au tout nouvel album de Vicente et Mariana. Le disque est sorti le 17 avril. C'est un voyage en chansons françaises et musique brésilienne. Une sauce samba à la fois pimentée et sucrée, où le duo chante ses propres compositions, mais aussi des reprises de Moustaki, Barbara, Dick Hanegarn ou encore Chico Buarque. Voici justement le titre « Bébé éléphant » de Dick Hanegarn, vu par Vicente et Mariana.

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0: Oh oui, il faut que l'on respire. Un voyage en 2003 avec Mickey 3D sur l'album Tu vas pas mourir de rire. Respirons, respirons.
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0: Nous sommes maintenant avec Gérard Morel, directeur artistique du Festival de la chanson à texte de Montcuq, dans le Lot. Ce festival aura lieu du 22 au 25 juillet. On en parle ensemble juste après un titre des Voluptueuses qui seront sur la scène de Montcuq le 23 juillet.
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0: Cet été, du 22 au 25 juillet, aura lieu la 21e édition du Festival de la chanson à texte de Montcuq. C'est dans le Lot. Eh bien, nous en parlons avec Gérard Morel, directeur artistique du festival. Salut Gérard.
1: Salut, merci de colporter la nouvelle.
0: J'adore colporter ce genre de belles nouvelles. Un festival sur la chanson, c'est toujours chouette. C'est un peu une habitude. C'est, je crois, la troisième année qu'on se croise pour parler de ce festival. Et en plus, là, on se retrouve sur une terrasse ensoleillée, alors qu'il n'est pas du tout à Montcuq, parce que tu es le directeur artistique du festival à Montcuq. Mais là, nous sommes en Ardèche, vers chez toi. C'est quand même pas à côté à côté.
1: Non, mais c'est une tradition. Ce festival a été créé par quelqu'un qui habite à Montcuq et qui est chanteur, qui s'appelle Henri Courceau. Et à partir du moment où il a voulu passer la main pour tout un tas de raisons, il a toujours passé la main à des chanteurs, mais pas forcément évidemment des chanteurs qui habitaient dans le Lot, quoi. Donc le premier qui lui a succédé, c'est Rémo Gary, qui était à Bourg-en-Bresse. Le suivant, c'était Michel Boutet, qui habite dans la région d'Angers. Et puis le Boutet m'a passé la main à moi, donc qui suis à Tournon. Mais en fait, il y a une équipe bénévole sur place qui est rodée à ce truc, bon, parce qu'il y a plus de 20 ans maintenant que le festival existe. Donc l'organisation elle-même se fait avec des gens qui sont sur place, qui sont à Montcuq. Et moi, enfin mes prédécesseurs, nous sommes chargés vraiment des contacts avec les artistes. Bon, on n'a pas besoin d'habiter à Montcuq pour ça, il suffit d'avoir un téléphone et un petit carnet d'adresses, quoi, voilà.
0: Comment ça s'est passé? Tiens, la précédente édition, parce qu'on va en parler, c'était la 20e. Donc j'imagine qu'il y a eu des choses un peu spéciales et faire un petit retour.
1: Alors, il y a eu la seule chose spéciale qu'il y a eu, c'est qu'il y a eu un concert surprise en ouverture. Mais ça qui était vraiment surprise. Et justement, ça colle avec ce que je viens de dire, c'est qu'en fait, ce sont les chanteurs qui ont été les directeurs artistiques jusqu'à maintenant. Donc Henri Courceau, le fondateur, Michel Boutet et Rémo Gary et moi, qui avons fait un concert comme ça, impromptu, où on a fait chacun deux ou trois chansons en solo et quelques chansons en duo ou trio. Donc ça, c'est un concert surprise offert, hein, c'était entièrement gratuit pour les spectateurs comme pour les artistes d'ailleurs.
0: On va parler de la chanson à texte. Alors, on en écoute beaucoup dans Chansomania. En gros, j'ai même envie de dire, c'est le principe. La chanson à texte, c'est toute, c'est une musique où il y a des paroles dessus. C'est de la chanson à texte, finalement.
1: Oui, alors c'est de la chanson à musique aussi, quand même. Hein. Quand on dit chanson à texte, c'est une façon de dire que le festival donne beaucoup d'importance à la qualité d'écriture des chansons qui sont proposées dans ce festival. Mais on est très, très, très attentif à la qualité musicale des spectacles. C'est un festival de la chanson. J'aime bien le terme de chanson d'art et d'essai. Voilà. C'est de la chanson qui essaye d'oser un peu d'aller sur des chemins. C'est la chanson héritière de Brassens, de Ferré, de ces gens qui ont apporté à la chanson une part importante de poésie, mais qui n'ont jamais négligé la musique.
0: Et je pense qu'il y en a beaucoup, et d'ailleurs on peut en parler avec toi qui es le directeur artistique de ce festival. Il doit y avoir quelque part l'embarras du choix pour arriver à faire la programmation, parce que malgré ce qu'on peut entendre ici et là, de la chanson à texte de qualité, il y en a quand même beaucoup qui se produit encore.
1: C'est un casse-tête, parce qu'il y a beaucoup de choses qui existent éventuellement et qui existent depuis longtemps, mais il y a aussi beaucoup de choses nouvelles qui arrivent. C'est d'ailleurs pour ça qu'on a initié, depuis le début, existait une sorte de scène ouverte, mais qu'on a un peu plus formalisée là depuis que j'y suis, qui s'appelle le Café Chantant, et qui est vraiment un espace d'ouverture à des nouveautés, à des découvertes de talents. Et il y a un petit jury de spectateurs et de membres de l'association qui désigne un coup de cœur chaque année, qui est programmé l'année suivante en première partie. Ça sera Chloé cette année qui a remporté le truc, qui a eu le coup de cœur. Donc on essaye de parce que ce Café Chantant, on est d'ailleurs archi surbooké. Il n'y a aucune sélection, donc les candidatures sont reçues.
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1: Plus dans l'ordre d'arrivée, il y a sans sélection aucune. L'ouverture des inscriptions, c'est à partir du 1er janvier. Et l'année dernière, je crois que le 5 ou le 6, j'étais complet. Et cette année, c'était à peu près pareil. Peut-être un peu plus tard, le 10 ou le 12 janvier. Mais vraiment,
0: c'est plutôt bon signe.
1: Alors, je ne sais pas si c'est bon signe. C'est un thermomètre qui, enfin, ça nous raconte quand même que c'est difficile pour des jeunes auteurs, artistes, parce que c'est des gens de qualité, hein, il n'y a pas du tout...
0: Je disais c'est bon signe dans le sens où il y a beaucoup de personnes qui font encore de la chanson.
1: Il y a beaucoup de personnes qui font de la chanson, non mais ce qui m'inquiète aussi un petit peu, c'est que parce que le festival, hélas, n'a pas les moyens de faire mieux que les invités, tous ceux qui participent à la scène ouverte, donc au Café Chantant, ils sont invités au spectacle qui a lieu le soir de leur passage. Donc il y a 6 artistes qui passent chacun des 3 soirs, d'artistes comme ça sur la scène ouverte. Donc on les invite, mais ils viennent à leurs frais, ils se logent à leurs frais, ils se nourrissent à leurs frais. Ils viennent de toute la France, hein, ils viennent des 6 coins de l'Hexagone, hein, voire de Belgique, de Suisse, enfin de francophonie, quoi. Donc moi je trouve ça, enfin évidemment, je suis heureux que les gens viennent de leur plein gré, donc ils sont contents de le faire. Hein. Mais je trouve que ça témoigne de la difficulté qu'ont tous les jeunes artistes à se produire devant un public digne de ce nom. Alors bon, l'intérêt c'est que dans ce festival, dans le public fidèle, hein, on a tout un lot de toute une partie du public qui vient chaque année, il y a pas mal de militants d'associations qui animent des festivals ou qui ont une petite saison culturelle dans leur commune. Et puis certains qui font aussi des spectacles à domicile. Donc dans cette scène ouverte, il y en a pas mal quand même qui repartent avec éventuellement quelques dates de concerts, ce qui me console un petit peu de ne pas pouvoir faire plus pour les accueillir bien, quoi. Voilà.
0: En parlant de concerts, on va développer justement un petit peu la programmation. Donc je le disais, ce festival c'est du 22 au 25 juillet. Sur la soirée d'ouverture, déjà la soirée d'ouverture, je crois que c'est une soirée gratuite.
1: Alors c'est une soirée gratuite, c'est un peu nouveau ça. On a rajouté cette soirée qui est une soirée donc effectivement ouverte au public gratuite. Et où on essaye de donner la possibilité plutôt à un artiste local de la région de Montcuq, ou parfois un groupe. On a eu des chorales aussi qui faisaient, mais toujours sur le thème de la chanson francophone. Donc on a eu soit des chorales, soit des artistes. Là, cette année, c'est un jeune Emmanuel Leroy, qui est un habitant de Montcuq, en début de professionnalisation comme artiste-chanteur. Donc c'est lui qu'on accueillera. Et effectivement, c'est un concert qui est gratuit.
0: On va continuer sur la programmation. Alors le 23 juillet, soirée entièrement féminine et avec Nawel Dombrowski et avec Les Voluptueuses, que l'on a écouté d'ailleurs juste avant de discuter ensemble. Pourquoi le choix de faire une soirée féminine? C'est la parité? Tu te l'imposes ou ça s'est fait comme ça?
1: Je suis assez attentif à ça. Je pense que sur toutes les programmations, on a eu un partage à peu près équitable entre artistes masculins et artistes féminins. Donc, non, alors après qu'elle soit réunie, il n'y a pas une soirée, non, c'est le festival. J'essaye de doser à peu près entre les genres, hein, hommes et femmes, mais les générations, les styles aussi, les humeurs qui sont racontées. Enfin, l'histoire qu'il y en ait un petit peu pour tous les goûts, quoi, que tout le monde puisse... avoir la chanson, le spectacle qu'il aura préféré et le spectacle qu'il aura détesté. Ça, c'est extrêmement important, tout sauf le consensuel.
0: Et puis en plus, là, ce qui est chouette avec Les Voluptueuses, c'est que c'est un univers, mais qui se balade dans plein d'univers différents parce que c'est des reprises de chansons. Notamment, on a écouté le titre Pourvu qu'elle soit douce, une reprise de Mylène Farmer. Et c'est vraiment très éclectique dans ce spectacle, déjà.
1: Oui, alors c'est un spectacle, c'est des chansons qui ont l'unité de leur spectacle, c'est des chansons plutôt, chansons coquines un petit peu, c'est des chansons qu'on susurre, elle dit, qu'on susurre, et elles en font un peu des caisses là-dessus, c'est assez drôle, c'est même très drôle, faut dire que bon, Nathalie Miravette qui est un petit peu la leaduse de ce spectacle, c'est elle qui l'a initié en fait avec Pierre Margot, qui est son compagnon et qui l'a mis en scène. Mais donc elles sont quatre femmes, c'est vraiment que des chansons Je ne suis pas sûr que ce soit toutes des chansons écrites par des femmes, encore que ça se vérifie. Mais en tout cas, elles sont quatre femmes à chanter ça. Donc il y a Amandine Rock, Dorothée Daniel et Clélia Bressa-Bloom, qui est aussi pianiste, comme Dorothée Daniel d'ailleurs, qui est pianiste. Donc elles sont toutes les deux à accompagner. Et Nathalie, évidemment, qui est pianiste. Mais c'est plutôt des chansons, ouais, chansons érotiques, chansons coquines quand même. C'est ça qui fait l'unité du spectacle. Mais il y a des chansons de création aussi. Il y a quelques chansons à elles-mêmes et puis beaucoup de chansons du répertoire. Mais donc elles ne seront pas les seules sur cette soirée. Il y a Nawel Dobrowski aussi, qui est une chanteuse brillante qui est en train de bien se développer depuis quelques années, là, qu'on commence à voir beaucoup sur les scènes de chansons, sur les festivals, et qui a beaucoup de talent, hein, que je connais bien.

0: On arrive sur la soirée du 24 juillet, là on est le vendredi. Soirée interprète avec Stéphane Balmino qui chante Richard Desjardins et Lou Casa qui chante Jacques Brel et qui raconte aussi J'ai vu Jacques Brel. C'est quoi là? C'est un mélange de concerts et de spectacles?
1: Dès que je suis arrivé, moi j'ai tenu un petit peu à... Dès que je suis arrivé au festival, à avoir comme ça une place aux interprètes, pas uniquement à la création, mais à des artistes qui s'emparent d'un répertoire. Et là, donc, cette année, Stéphane Balmino chante Richard Desjardins, qui est un artiste moi, pour lequel j'ai une admiration énorme, qui vient d'arrêter vraiment les concerts maintenant, qui se consacre à sa vie de militant. Mais Balmino, qui est un artiste de grand talent, qui a une voix magnifique, était sans doute un des artistes le plus à même de reprendre ce répertoire, parce qu'il en a le... Il en a la voix et la charge d'humanité qui apporte tout ça dans ce qu'il fait. Enfin moi, en tout cas, le peu que j'ai vu, parce que je n'ai pas vu son spectacle, hein. j'ai vu des bouts, je connais bien Balmino, je connais bien Desjardins, et je n'ai pas l'ombre d'un doute sur le fait que ça va être une grande soirée. Et après Lou Casa, alors en fait Lou Casa, lui, il avait fait un spectacle sur Brel et Barbara, sur l'univers des deux. Qui ont été très amis, Brel et Barbara. Ils ont travaillé ensemble, ils ont fait des films ensemble, etc. Mais comme on avait fait il y a quelques années de ça, Barbara chantée par Laurent Vielle, donc j'ai demandé à Marc Casa de resserrer sur Brel, puisqu'on avait déjà fait Barbara. Et donc, ça, il raconte cette partie-là. Je pense qu'il y aura un petit peu des liens avec Barbara, parce que c'est dans son spectacle, quoi, parce qu'il raconte. Son spectacle, évidemment, c'est de la chanson. C'est d'abord un chanteur, hein, Marc, Lou Casa. Mais ça, on a vu ça. L'année dernière, on avait un spectacle sur Piaf, et qui était pareil, où il y avait les chansons de Piaf, mais qui était vraiment mise en lien avec l'histoire de sa vie, quoi. Forcément, c'est des artistes. Dans tous les cas, même Desjardins, même s'il est encore de ce monde, il a terminé. Et Brel, bon, ben, il est mort. Ça veut dire que ce sont des œuvres qui sont achevées. Donc aujourd'hui, on peut les regarder dans leur entièreté, quoi. Donc ça c'est intéressant. Et donc du coup, ça devient intéressant de les mettre en rapport, comme ça, avec ce qu'était leur existence, quoi, leurs aventures de vie.
0: Et là, Gérard Morel, nous allons arriver sur la dernière soirée, le 25 juillet. Jean-Guy Donny aurait dû être sur scène. Et puis, la nouvelle de son décès est tombée sur la fin de l'année 2025. Ce que je te propose, c'est d'écouter Jean-Guy Donny avec le titre « Ici et maintenant », extrait de son dernier album « Eldorado ». Et puis, on parle de cette soirée juste après.

0: Jean-Guy Denny, ici et maintenant, extrait de l'album Eldorado. Je le disais juste avant qu'on l'écoute, Jean-Guy Denny, normalement, était prévu sur cette dernière soirée de clôture.
1: Ah ben, c'était tout calé, le contrat était signé, enfin bon. Non, j'avais eu Jean, que j'aime beaucoup, que j'aimais beaucoup, avec qui on a partagé quelques aventures, et il se réjouissait de venir présenter son nouveau spectacle qu'il avait présenté en juin dernier au Café de la Danse, qui avait cartonné. Je l'ai pas vu, mais enfin, j'avais pas l'ombre d'un doute. C'était un artiste de grand talent. Et donc, ça m'a vraiment pris de court et j'avais du mal à imaginer qu'on puisse le remplacer, quoi. Donc, je dois dire que j'étais assez désarçonné. Je ne savais pas, je me disais, on va lui rendre hommage, qu'est-ce qu'on va faire. Et puis là, j'ai repensé au fait que qu'Yves Jamais avait, il y a 8 ans de ça à peu près, avait fait un spectacle, très beau spectacle à Dijon, au Centre Dramatique de Dijon. Un spectacle chanté évidemment, mais très théâtralisé, avec un metteur en scène de théâtre, Bertrand Lambert, sur l'œuvre de Guy Denny. Et donc j'ai appelé Jamais et je lui ai demandé s'il serait d'accord pour le faire. Quand je l'ai appelé, déjà il me dit, ben, hier j'étais en concert, j'ai fait une chanson de Guy Denny, puisque je venais d'apprendre sa mort aussi. Et je lui ai dit, mais tu pourrais en faire plus parce que le spectacle il est ancien maintenant. Ah, il me dit, ouais, je dois pouvoir y arriver et tout. Puis je lui ai dit, peut-être que tu peux faire moitié de Guy Denny, puis moitié de Jamais, quoi. Mais qu'on fasse une soirée quand même hommage à Guy Denny. Mais il faut pas, évidemment, tu vas pas remonter tout le spectacle pour une soirée. Bon, sauf si d'autres te le demandent, mais sinon, s'il n'y a que nous, on va pas. Je sais que c'est compliqué de monter un spectacle comme ça. Mais par contre, toutes les chansons que tu peux refaire avec la même équipe, donc avec Samuel Garcia à l'accordéon et Didier Grosbeau aux percussions, qui étaient les deux accompagnateurs de la création, eh ben vous nous faites une soirée, moitié Guy Denny, moitié Jamais. Et il m'a tout de suite dit oui, parce que c'est un vrai ami.
0: Ah, c'est une chance d'avoir des amis comme Yves Jamais.
1: Ah oui, je confirme. Ouais.
0: Donc Yves Jamais qui sera sur la scène du festival le 25 avec en première partie Chloé, on en a parlé, c'est le coup de cœur du jury du Café Chantant 2025.
1: Oui, c'est elle qui a remporté ce coup de cœur qui est donné par un petit jury qui est constitué de... Alors moi je ne m'en mêle pas, hein. je participe aux discussions pour les éclairer s'il y a des questions, mais je ne vote pas. Vraiment, c'est donc un jury qui a fait un peu de spectateurs parmi les fidèles, et puis ceux dont on est sûr qu'ils vont assister à toutes les séances du Café Chantant, évidemment, parce que là, c'est la condition sine qua non. Puis il y a toujours aussi un ou deux membres de l'association. Et puis parfois, un journaliste. Si un jour tu viens au Festival de Moncu, on t'invitera à faire partie du jury.
0: Ah, ça sera avec plaisir.
1: Ça sera réciproque.
0: Surtout qu'il y a plein de choses qui se passent. Il y a au Jardin des Délices, rien que le nom déjà donne envie d'y aller. À 11h30, c'est en plus les rencontres apéro de 11h30. C'est quoi ça?
1: Alors ça, ça aussi, ça a été institutionnalisé bien avant que j'arrive, mais on le garde parce qu'on y tient beaucoup. Ça fait partie de cet aspect un peu convivial et familial du festival. C'est-à-dire que tous les jours à 11h30, avec les artistes qui se sont produits la veille et qui ne sont pas encore repartis, ou avec les artistes qui vont se produire le soir même et qui sont déjà arrivés, l'un n'empêchant pas l'autre, c'est une rencontre avec les spectateurs. On bavarde pendant trois quarts d'heure, une heure. Et puis à la fin, on a gardé un peu de rosé au frais, avec modération évidemment, mais on partage ça. Donc c'est un moment purement de conversation, très convivial, que les gens aiment beaucoup. Il y a de plus en plus de monde. Voilà, on a posé des barnums pour se mettre un petit peu à l'ombre, l'endroit est agréable. Et c'est dans un jardin qui nous est prêté par un habitant de Moncuq. Très gentiment prêté, il a une très jolie cour, gazonnée, fraîche, enfin c'est... Parce que le village est quand même très très sympa, hein. La région est très sympa, hein. ça mérite le détour. Et on a un peu le temps parce qu'on a ces rencontres de 11h30, le Café Chantant de 16h à 17h30, et puis le soir les spectacles, ça laisse un peu le temps au tourisme aussi, hein, c'est possible.
0: Pour prendre ses places, parce qu'on va en parler, c'est quoi? Si on passe sur fastichanson-moncuq.com, c'est centralisé?
1: On peut aller sur le site, donc si on fait Festival de Moncuq sur n'importe quel moteur de recherche, on y arrive. Et sinon, c'est sur Hello Asso en fait qu'on peut réserver. Alors pareil, on peut aller sur Hello Asso, mais le lien est sur le site du festival. Et sur le site du festival, il y a le détail sur les horaires, sur toute l'organisation, le détail sur la présentation des artistes. Donc là, on trouve tout le détail sur le café chantant, il y a quelques photos, etc.
0: Ah, le site est très bien fait parce qu'on trouve plein de choses. Et puis, c'est vrai que sur le site, moi j'y suis passé, il y a effectivement le lien LOSO. J'ai vu les tarifs, notamment le forfait 3 jours, 65 € pour un festival pour 3 jours. On est vraiment très très très correct dans les prix.
1: Ouais, bah ça, on tient à ce que ça soit, que ça reste un festival populaire, entre guillemets, enfin accessible à tous. Même les places à la soirée unique, il y a des tarifs réduits, etc. Donc, bah oui, puis il faut bien tenir compte que.
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1: Festivaliers, sauf ceux qui habitent à Montcuq, et on en a de plus en plus, des habitants de Montcuq et des environs. Mais pour tous ceux qui viennent, il faut aussi se loger, etc. Donc il y a quand même un peu un coût. Enfin, je pense qu'on reste un festival très abordable sur le plan des tarifs.
0: Vous avez des partenaires, je ne sais pas, qui vous accompagnent, financiers ou d'ordre, je ne sais pas, pour des installations par exemple?
1: Alors, le premier partenaire, c'est la commune de Montcuq. Ça l'a été jusqu'à maintenant. L'ancien maire ne s'est pas représenté. C'était nos fidèles partenaires et soutiens. Mais le nouveau maire était d'ailleurs bénévole dans l'association. Donc la ville nous accompagne à la mesure de ses moyens, parce que ça reste un gros village, Montcuq. Hein. Mais entre les aides purement économiques et puis les aides techniques aussi, de soutien technique, on n'a pas à se plaindre. La commune de Montcuq met de l'huile dans tous les rouages possibles. Après, on a le département, la région Occitanie. La SACEM nous donne un petit coup de main cette année. Et puis, on a quelques sponsors privés, quoi, un petit peu, enfin, là, qui restent relativement symboliques quand même. Mais voilà, les commerçants. Mettre une petite main à la poche, quoi, voilà.
0: Pour terminer, on va peut-être parler un petit peu de toi et de la chanson, toujours des concerts, je sais pas, une actualité, comment ça se passe pour Gérard Morel dans la chanson?
1: Ouais, ça se passe suffisamment bien pour Gérard Morel dans la chanson, qui commence à être un peu en retraite de la chanson quand même.
0: Est-ce qu'on prend un jour sa retraite dans ce métier-là?
1: Ah bah, c'est-à-dire qu'il y a eu un jour où moi, intermittent du spectacle depuis un certain nombre d'années, Pôle emploi, ou France Travail, je ne sais plus comment ça s'appelait, Pôle emploi encore à ce moment-là.
0: Ah, ça change tout le temps.
1: Ouais. Bref, ils m'ont envoyé à moi en me disant, bah, monsieur, on ne veut plus vous voir puisque vous pouvez bénéficier de tous vos trimestres.
0: Etc. Alors ça, c'est le côté technique, mais il y a le côté plaisir à côté.
1: Ah oui, non, mais donc, statutairement, je suis à la retraite depuis pas mal de temps. Après, c'est vrai qu'il y a eu, pendant tout un temps, je n'ai pas vraiment vu la différence. Au point que je me demandais si j'étais pas retraité depuis le début, tellement c'était pareil. Et puis bon, là, disons qu'avec le temps, c'est vrai que je lève un petit peu le pied tranquillement, mais je continue à faire des concerts, hein. Je continue à en faire, mais enfin j'en fais moins. Et puis c'est aussi un peu ce que j'expliquais tout à l'heure, il n'y a déjà pas beaucoup de place pour ceux qui sont pas à la retraite et qui aimeraient bien jouer plus souvent, que je suis pas mécontent aussi de laisser un petit peu la place. Mais je fais encore quelques concerts et avec grand, grand plaisir. Hein. Non, non, bien sûr. Et puis je fais aussi quelques... Notamment, j'organise chaque année à Tournon un concert solidaire au profit du Secours Populaire où j'invite là quelques camarades de bureau à venir chanter avec nous. Nathalie Miravette y était l'année dernière avec d'autres, mais je dis elle parce qu'elle sera au Festival de Montcuq, mais où Yves Jamais a déjà participé, enfin d'autres ont participé comme ça. Donc voilà, je fais ça, puis plus quelques concerts, quoi, bien sûr.
0: Merci beaucoup Gérard Morel. Je rappelle que la 21e édition du Festival de la chanson à texte de Montcuq aura lieu du 22 au 25 juillet. On retrouve toutes les infos sur festichanson-montcuq.com ou dans son moteur de recherche préféré, on cherche Festival Montcuq et on y arrive. Et puis on se retrouve là-bas sur le festival. Du coup, il fera beau, il fera chaud, ce sera l'été.
1: Avec grand, grand plaisir. Merci beaucoup Seb.
0: Merci beaucoup, à très bientôt.
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Avec ce nouvel EP tout juste sorti, 3 degrés Celsius, Adahi clôt une trilogie et dans cette œuvre à la fois ultra lucide et intimiste, l'artiste explore l'état du monde et ses propres tourments. Entre hommages nostalgiques, comme le titre Daniel que l'on vient d'écouter, et constat alarmé sur une humanité lancée à pleine vitesse, eh bien cet opus nous invite à ralentir. Tu retrouves plus d'infos sur Adahi, cela s'écrit A-D-A-H-Y, sur tous ses réseaux sociaux.

0: Abla Boy, c'est quatre gaunes portés par une plume sensible teintée d'ironie. Un gaune, c'est un jeune à Lyon. Ces quatre Lyonnais d'Abla Boy ont sorti leur tout premier album le 24 avril. Il a pour titre En attendant. Pour en commencer la découverte, on vient de s'offrir la chanson Petit. Dans ce premier album, condensé de fragments de vie et de travail, le quatuor développe les thématiques qui lui sont chères, la fuite face au monde des grands, la famille ou encore l'enfance. Tu retrouves plus d'infos sur tous les réseaux sociaux d'Abla Boy. Et tout de suite, voici un second extrait de l'album, Je nous ai choisi Maladresse.
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1: C'est presque la fin, c'est presque la fin, c'est presque la fin. Oui, bah tu comprends pourquoi je ferai jamais d'album, hein. Je laisse faire ceux pour qui c'est le métier. Bref, quand même, c'est presque la fin de Chansomania. Mais on se retrouve la semaine prochaine, même endroit, même heure, sur ta radio préférée. D'ici là, les podcasts, facile, sur toutes les plateformes de podcasts et toutes les plateformes musicales. Tu retrouves aussi ces mêmes podcasts avec plein d'infos sur le site sebdil.fr. Cela s'écrit sebdihl.fr. Il y a aussi les réseaux sociaux, tu cherches Chansomania et tu trouves Chansomania. Voilà, c'est la magie. Non, c'est pas la magie, c'est juste la technique. Allez, à la semaine prochaine et d'ici là, surtout, surtout, tu n'oublies pas de vivre en musique. On se quitte en chanson vinyle avec aujourd'hui Muriel Dac, Tropique.

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